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0: Oui, j'ai réussi à la faire celle-là en direct.
1: Ça c'est fait. Allez. Formidable.
0: Ça va mon Jérôme ?
1: On m'entend ? Oui ?
0: Oui.
1: Un, deux. Il marche le micro ? Oh, c'est formidable. C'est beau la radio. Tu m'entends ? Houston ?
2: Oui, je t'entends.
0: Ah, t'inquiète bon. Pas, mais vas-y, cause.
1: Ah bah cause, je cause, mais je ne m'entends pas, c'est le casque. Ah voilà, ça y est, c'est bon, ça fonctionne. Eh oui, nous sommes faits de chair, de sang, de micro, de soudure qui ne... C'est bon ?
0: Non, à ce moment-là, non mais continue, ne t'occupe pas de moi.
1: Bon, on est dans Gladiator.
0: Voilà.
1: Et pourquoi on est dans Gladiator, mon cher Yves ?
0: Non, je ne suis pas dans le monsieur. Hein.
1: Oui, non. Russell Crowe te le...
0: Ça serait plutôt lui qui me casserait la gueule.
1: Eh ben, tu l'as pas vu. Bon, bref. C'était il y a longtemps.
0: Ouais.
1: Voilà. Bon, c'est Soundtrack. C'est la numéro 22. Mon Dieu, que le temps passe.
0: Ouais, tu m'as appelé. Et aujourd'hui... On est pour l'instant avec des messieurs bien virils sur scène.
1: Oui.
0: Mais en réalité, aujourd'hui...
1: On fait chez les filles.
0: Oui.
1: On fait chez les filles. On va se méfier de ce genre d'expression.
0: Ouais.
1: On va aller voir ce qui se passe du côté des compositrices.
0: C'est cela.
1: Alors, on avait déjà évoqué quelque peu avec Yoko Kanno, avec d'autres aussi. Mais on va les grosser un petit peu plus.
0: Ouais.
1: Et on va se rendre compte, justement, que elles sont trop souvent invisibles dans un domaine encore très masculin.
0: Du moins, invisibles parce qu'elles ne sont pas, malheureusement, très nombreuses à être dans le domaine. Et en même temps, la place est très occupée par les hommes.
1: Très connue,
0: Il y a tellement de grands compositeurs et qu'automatiquement les réalisateurs se tournent déjà vers des noms connus. Ça fait toujours bien sur une affiche.
1: C'est ça.
0: C'est comme on dit, un bon réalisateur, des bonnes têtes d'affiche.
1: Oui, c'est ça. Il faut que le plateau soit
0: compagnon. Si en plus t'as un bon compositeur, ça fait 4-5 noms qui flashent et on se dit on va y aller. Parfois, c'est pas que les réalisatrices sont mauvaises ou que les actrices sont mauvaises ou que les compositrices sont mauvaises.
1: On
0: c'est simplement elles n'ont pas encore un nom suffisant pour attirer l'œil.
1: Et pourtant, elles ont marqué nos oreilles et nos émotions à travers des bandes originales inoubliables.
0: C'est ça.
1: Pendant une heure, nous allons découvrir ou redécouvrir les univers de compositrices comme Lisa Gerhardt, que l'on entend actuellement, Wendy Carlos, la pionnière, Rachel Portman, Hildur Guðnadóttir, je te laisse à le dire, rigole pas. Tu auras aussi le droit.
0: Je me suis dit, t'es sympa d'autres. En début d'émission.
1: Ouais, non, ça va pas durer, je me suis bourré.
0: J'ai plus qu'à me préparer.
1: C'est ça. Ça va pas durer. Et justement, parlons justement de ces pionnières à plus d'un titre.
0: Et donc,
1: commençons par rendre hommage à celles qui ont ouvert la voie. Wendy Carlos, par exemple, pionnière de l'utilisation des synthétiseurs.
0: Et on va s'en mettre un petit morceau.

0: paradoxalement tout en légèreté quand on connaît le titre du film.
1: Oui, et c'est surtout en termes de... Faut savoir quand.
0: Oui.
1: On est quand. Et on est sur Orange Mécanique. Là, ouais. On est en 1971.
0: Mmh.
1: Un peu plus tard, peut-être.
0: C'est une bonne année, ça.
1: Oui. je l'attendais.
0: Ah, je me lance des fleurs.
1: Hein. Oui, t'as raison.
0: Ouais.
1: Alors, on a eu le droit à Orange Mécanique de Stanley Kubrick, excusez du peu. Ouais. Et ensuite, on a Tron,
0: qui passe en bête. Qui embête derrière, là.
1: Voilà. Et la petite histoire de Wendy Carlos, c'est qu'elle a repris, à sa manière, la musique de Ludwig van Beethoven, Giacomo Rossini, en Hypercell, le tout adapté au synthétiseur modulaire Moog.
0: Ouais, le Moog.
1: Le Moog, voilà, le fameux. Mm. Donc la version avec tous les fils et compagnie.
0: Ouais.
1: Elle a été même très loin, puisqu'il y a un tas de reportages qui expliquent comment elle a collaboré avec Monsieur Moog pour refaire des synthétiseurs, faire évoluer les puces, les machins, trucs et compagnie, parce qu'elle avait une formation scientifique.
0: Ah ouais.
1: Elle a poussé très loin la chose.
0: Ouais.
1: Très très loin la chose. Donc si on dit que Hans Zimmer a fait rentrer, on va dire, moi je dirais que Wendy Carlos a fait découvrir.
0: Mm.
1: Si Hans Zimmer a démocratisé pour le plus grand nombre sur le principe l'informatique et l'électronique, la musique électronique, on sent cette patte des vieux synthétiseurs.
0: Mm. Et c'est beau justement cette collaboration de découvert justement des capacités du matériel qui vient d'être inventé et d'avoir justement des pionniers dans tous les niveaux. Parce que si c'est pour proposer du matériel et que personne s'en sert...
1: Bah c'est là le problème.
0: Ouais. Et là justement, vient en plus une musique de film qui justement est une capacité de toucher le plus grand nombre qui ne serait pas forcément porté sur la musique créée en elle-même pour la radio. Là au moins c'est un film. Kubrick, c'est un nom monumental au niveau de la réalisation.
1: Et puis c'est quelqu'un qui n'a pas peur d'outrer, c'est surtout Orange Mécanique. Mmh. Hein, on y va, on en voit. Il n'a pas fait que ça non plus, mais tous ses films ont un côté dérangeant.
0: Ouais.
1: En termes de musique, voilà. On a cette patte du temps jadis, des vieilles puces, des vieux synthétiseurs qui aujourd'hui, bon, on a fait des applis, on a fait des programmes, mais ça vaut de l'or. Je pense au Yamaha, je ne sais plus combien, ça vaut de l'or maintenant.
0: Et ça fait plaisir justement de se dire que c'est justement une femme qui a permis en partie. Et que Stanley Kubrick ait fait confiance, parce que parfois on dit il a déjà son aura lui de réalisateur, donc il va avoir son réseau de compositeurs qui vont vouloir bosser avec lui, parce que bosser avec Kubrick sur le CV, c'est beau. Et justement qu'il ait fait confiance,
1: ça se faisait une
0: plutôt inconnue, c'est sympa. Ouais.
1: Mais c'est peut-être l'époque qui voulait ça.
0: Oui.
1: On faisait plus simple, on était moins dans le matu vu entre guillemets, dans les réseaux sociaux, dans le bankable. Alors certainement que si, mais différemment.
0: Mais il y a peut-être aussi le concept que inversement à ce que je venais de dire, il y en a peut-être certains qui se disent, ouais, Kubrick c'est quand même un personnage, faut se le faire
1: c'est
0: cire.
1: Ça, c'est ça.
0: Et aussi bien si c'est pas que ça fasse un four, mais que ça fasse trop scandale et que mon nom y est associé et que derrière on dise, ouais, lui il a bossé avec Kubrick, on n'a pas envie de bosser avec lui
1: c'est un milieu.
0: Ça peut être tout double.
1: C'est qui tout double.
0: Qui tout double. Oui,
1: excusez-moi. Il est pas venu, excusez-le, il a un bout de beurre dans la bouche.
0: Demi-sel.
1: Tout va bien. Ah bah évidemment, demi-sel.
0: Parce qu'en même temps, elle a également collaboré à nouveau avec Kubrick en 80 sur Shining.
1: Oui.
0: Donc, voilà, on sent qu'il y a 9 ans d'écart entre les deux, mais.
1: Quand on se connaît.
0: Ouais.
1: Voilà. Certains réalisateurs, certains scénaristes écrivent pour un acteur. J'ai souvenir de ces réalisateurs qui commençaient à monter leurs projets. Alors je pense à Gladiator, je pense à d'autres, où Hans Zimmer sur scène raconte comment un jour il a été contacté. Je voudrais faire tel film, mais on en parlait. C'est un réseau, c'est un petit monde. L'avantage de Hans Zimmer, c'est qu'aujourd'hui il vit dans son studio, c'est remote control, et ça lui permet, on en parlera après aussi, de découvrir et de faire évoluer des personnalités qui ne seraient pas si bankable et qui seraient contentées de faire un peu comme Pinar Toprak, dont on parlera après.
0: Mmh.
1: On va dire, pas de la musique alimentaire, mais on sous-traite, on est le nègre de...
0: Mmh.
1: Voilà, pour des grands noms. D'où l'importance du nom, comme tu le stipulais.
0: Ouais.
1: Donc voilà, on est toujours sur Tron.
0: Et juste pour faire un tout petit lien avec l'actualité, il y a le troisième épisode de Tron, Arès, qui est en train d'arriver.
1: D'accord.
0: Dans, ou qui est à l'affiche, je sais plus, j'ai entendu Écran Large en parler. Donc je pense que soit il vient sortir à l'affiche ce mercredi, pour ceux qui écoutent en direct. Voilà,
1: écoute,
0: je ne sais pas musicalement si ça vaut la période des années 80, mais voilà.
1: Le suivant était très engagé musicalement aussi. Et alors après, je n'ai pas vu le film, mais au niveau musique, c'est quelque chose. À savoir si ça nous décevra ou si on restera dans cette espèce de charte musicale très...
0: Et on laisse les auditeurs aussi nous faire des retours. Contact@ornithoring.net. Si vous êtes allé voir justement... les précédents et celui qui arrive. Faites-nous justement un petit commentaire sur le film, sur les réalisateurs, mais également si la musique, qui est quand même très très présente dans ce type de film, puisque c'est quand même le monde technologique, donc il y a forcément des musiques qui sont associées en conséquence, comme on entend là en fond sonore, de dire justement, est-ce qu'ils ont respecté également cette charte pour ce film de 2025?
1: Est-ce que c'était dans la charte ou est-ce qu'on s'en foutait? Parce que voilà,
0: on peut
1: parler de Disney. Hein. Je vous ferai pas la saga Star
0: Disney,
1: Wars. On pourrait pas faire la saga Star Wars. Enfin voilà, on n'a pas le temps. On va pas passer la nuit là-dessus. Je pourrais vomir.
0: On a une émission à faire.
1: Oui, et puis là, on a un morceau de 22 minutes. Donc là, on se laisse bercer, mon cher Yves. On

0: Ah, ça cause quand même.
1: Voilà, Shirley Walker avec quelque chose qui ne... On va dire, on n'est pas en train de faire du John Williams où on est dans un cahier des charges. Des charges, pardon. Oui. Oh, j'ai du mal, excusez-moi.
0: Ah, tu fais ton hymne là. C'est un peu ça.
1: Avec une limite gauche, une limite droite. J'ai l'impression qu'il y a du Basil Paul Douris là-dedans, un peu de... On a la trame sonore de Batman, c'est plus léger. Mmh. On s'autorise des choses. En même temps, elle peut, hein, avec tout son travail hollywoodien fait avant en sous-traitance.
0: Ouais.
1: Voilà. Ça fait plaisir de l'avoir percé sur ce genre de choses. Shirley Walker, donc, qui, en tant que compositrice, donc, on en parlait, a fait les Batman.
0: Ouais.
1: Flash. Gros-Blanc.
0: Ouais. Pas mal de...
1: Il y a du monde, ouais, Je vous ai mis les plus évidents, Superman, l'ange, l'astéroïne, Spawn, bref.
0: Même pour ceux qui connaissent la série télévisée des années, début années 80, Falcon Crest. Moi, c'est un nom qui me cause, mais je me rappelle plus quel est le thème, mais je connais. L'étalon noir également, oui. Qui est une série qui avait bien marché.
1: Je sais pas par contre si c'est le film ou la série, il y a les deux.
0: C'est ça le truc.
1: Et je sais pas si l'un est tiré de l'autre,
0: ouais.
1: Bon.
0: Mais... Il y a, on va dire, plein de petits noms comme ça. En 96, Los Angeles 2013, qui oui. est Escape from LA de John Carpenter.
1: C'est ça, ah, d'accord.
0: Qui est...
1: avec Kurt Russell.
0: C'est Kurt Russell.
1: D'accord,
0: donc,
1: oui, okay.
0: Voilà, pareil, John Carpenter.
1: Oui, voilà.
0: Et en même temps, lui-même, John Carpenter, on en avait discuté dans une émission précédente, lui-même est compositeur de musique. Donc, s'il va chercher quelqu'un d'autre, c'est que... Il sent qu'elle a le potentiel pour traiter.
1: Là, c'est en son nom.
0: Ouais.
1: Maintenant, justement, on va parler en tant que chef d'orchestre ou orchestratrice pour d'autres compositeurs.
0: Ouais.
1: Elle a collaboré. Faut voir les noms.
0: Il y a des bons.
1: Avec Angelo Badalamenti.
0: Ouais.
1: Richard Band, moins connu.
0: Ouais.
1: Charles Bernstein.
0: Comme
1: Cujo. Carter Burwell. Aussi. Michael Convertino, Carmine Coppola pour les Talons Noirs,
0: justement. Ouais.
1: John Duprez pour les Tortues Ninja. Ça donne une idée de l'éventail.
0: Oui, aussi.
1: C'est assez marrant.
0: Ça prouve justement ses qualités de compositrice en équivalent.
1: Et puisqu'on écoute Batman et puisqu'on est bien dedans, eh ben on va parler de Danny Elfman aussi.
0: Oui.
1: Alors elle a fait Fantôme en fait.
0: Bon,
1: voilà, oui. Mais elle a fait Batman. Édouard Omar d'Argent et Dick Tracy.
0: Oui, tout à fait.
1: En 90.
0: Ouais. Donc, voilà. Quand même des films qui ont très bien marché avec des noms bankable au niveau des acteurs. Donc, justement, des films qu'on est allé voir. Et c'est elle à la musique.
1: Voilà. Harold Faltermeyer, Brad Fiedel.

0: Fiddle. Ah oui, Brad Fiddle. Ah oui, il y a du monde quand même.
1: Ah oui, oui.
0: Oui, oui, Gladiator, l'affaire de Karen McCoy, Piège en eau troupe, True Lies, Johnny Mnemonic, mine ouais. de rien.
1: Oui.
0: Bah oui. Elle était derrière, elle était dans le... Voilà, mais elle n'a pas
1: collaboration signé,
0: elle fait
1: compagnie.
0: Partie d'eux. On est tout à fait d'accord avec ça.
1: Également Trevor Jones, arachnophobia, oui. dans un style pareil, différent, qui, on va dire,
2: qui fout les pétoches.
0: Faut aimer. Mais on en parlait, Basile Paul Douris, donc,
1: ouais.
0: pour Roblanc, Sauver Willy 2.
1: Mm.
0: On a Snow, qui nous a quittés il n'y a pas si longtemps, et on en parlera là. Le mois prochain.
1: Je pense, oui.
0: Il y a des chances. Et on va y arriver parce que ça fait longtemps, dis donc, qu'on n'en avait pas parlé.
1: Un certain Hans.
0: Hans Zimmer.
1: Et avec, on va dire, quelques-uns de ses beaux films où il a participé. Donc,
0: après, j'en connais peu où ça a été un flop.
1: Ouais.
0: Mais voilà, Black Rain, pour ceux qui ont entendu, qui ont vu le film, c'est déjà un monument en soi.
1: Mm.
0: La musique, elle est monstrueuse. Et à l'époque, on vous la sortait en compact disque. Mmh. Elle est.
1: Mmh. Mais elle a dû de très belles collaborations et donc on va espérer quand même qu'elle va avoir une poursuite
0: de carrière
1: en son nom, une belle carrière. Tout à fait. Avoir de telles collaborations, forcément. Bah là, le réseautage, comme c'est faire Hans Zimmer, je pense qu'elle va le gagner.
0: Oui.
1: Ouais.
0: Oui, oui, oui,
1: et que lui est en capacité aussi de les placer. Et justement, on est en train de parler de Hans Zimmer. On va peut-être parler de collaboration qu'il a fait avec une voix
0: singulière, très singulière, magnifique, et que l'on connaît tous. Et comme d'habitude, on connaissait le son avant de connaître le nom.

0: c'est un peu triste de couper cet air qui s'appelle Injection, et c'est Lisa Gerrard au chant. Elle a une voix, voilà, c'est une
1: on va
0: voix
1: en parler de
0: magnifique.
1: Sa voix, mais là il faut de quoi, de quel film parle-t-on? On parle de Mission Impossible 2, le John Woo. Là, on n'est plus en train d'essayer de rechoper les anciens qui connaissaient Mission Impossible, les jeunes, machin, dans le 1. On est passé au 2, c'est John Woo, c'est Hans Zimmer, c'est Tom Cruise, qui donne beaucoup plus en termes de potentiel et d'engagement physique et compagnie. Et la musique suit sur cette, on va dire, ce morceau tragique où le film bascule, justement, et je vous laisse aller le voir. Après, c'est John Woo, on va voir ça. Il y a des motos, ça pétarade, ça explose. La musique fait vraiment le job. Et c'est du très très grand Hans Zimmer, justement. Lisa Gerrard, on en parlait. Musicienne, chanteuse, compositrice australienne, tant pis, hein, d'autres l'ont fait. Devenue célèbre en faisant partie du groupe Dead Can Dance, connue pour sa technique vocale unique, influencée depuis son enfance par le multiculturalisme de Melbourne. En effet. Elle est contralto dramatique qui... Et elle possède une étendue vocale variant sur 3 octaves. Excusez du peu, hein, on fait.
0: Et elle a une technique de chant justement assez spécifique et particulière. Mais déjà depuis le début de sa carrière solo, elle a publié 4 albums solo, collaboré à 16 albums, composé et contribué à la
1: création
0: 48 bandes originales de films. Ouais. Donc voilà, sa voix, vous l'avez entendue sur nombre de musiques de films, sans forcément savoir que c'était elle, mais en vous disant cette tessiture de voix, ça dit quelque chose.
1: Ouais, la technique vocale passe par là aussi.
0: Et elle a reçu déjà au moins un Golden Globes pour le film Gladiator, justement, en collaboration donc avec Hans Zimmer. Et elle écrit seule pour le film Balibo et gagne un ARIA Award dans la catégorie meilleure bande originale. Et au total, elle a remporté 11 prix et a été nommée 23 fois, dont 2 fois au Grammy Awards.
1: Elle chante dans plusieurs langues, comme l'anglais, le breton, le catalan, Kenavo les potos, ou encore le persan. En outre, Lisa Gerrard a développé depuis l'âge de 12 ans, et on l'entend en ce moment, sa propre langue idiosyncrastique. Ou idioglossie, proche de la glossolalie. Voilà, je vous laisse faire des points au Scrabble. Cette langue est
0: Maître Capello, hommage.
1: Cette langue est particulièrement mise en évidence dans ses chansons, donc celles qu'on entend actuellement.
0: Now We Are Free de Gladiator.
1: C'est cela.
0: Et donc elle a beaucoup de collaborations, films Révélation, Gladiator, Ali de Michael Mann,
1: The Lawyer Cake, Itchy, La Femme Samouraï, Orange and Sunshine, Burning Man, Mission Impossible 2, on en parlait, elle y participe notamment pour les voix sur le morceau que nous avons écouté, Les Larmes du Soleil, c'est pareil, d'Antoine Fuqua, on l'entend aussi sur un morceau qui vous tire des larmes. Elle a une voix qui...
0: Et justement, Les Larmes du Soleil, la voix qu'il faut. Et pour ceux qui veulent découvrir, allez écouter Dead Can Dance. C'est un univers très spécifique, très spécial, mais ses envolées lyriques. Ça ne peut pas laisser indifférent. On aime ou on n'aime pas, mais c'est une ambiance qui, justement, et ses albums solo sont dans une veine similaire où elle l'approfondit, justement, au niveau de son chant. Mais c'est vrai que c'est pas forcément hyper radiophonique, mais on sait qu'on a affaire à une vraie compositrice et à une chanteuse.
1: Oui, c'est ça, on aime ou on n'aime pas. C'est comme Yoko Kano, c'est comme Björk d'un certain point de vue. Ça se pose là en choix. Voilà, c'est pas mièvre, c'est pas creux. Ça a son idée, ça a son univers. On adhère, on n'adhère pas. Et c'est ce qu'on aime.
0: Et on sent qu'elle y met son âme.
1: Ah oui,
0: c'est pas je vais venir chanter une petite chanson pop, merci, bonjour, au revoir, et je vais faire un hit. C'est pas une chanteuse à hit.
1: Non.
0: Mais c'est une chanteuse à voix.
1: Ah oui.
0: Et à la composition, et c'est...
1: Et je vous conseille justement le Live in Prague, donc en audio ou en vidéo, parce qu'on le trouve encore, ou depuis... Puisque Hans Zimmer, même s'il ne tourne plus, fait des choses by Hans Zimmer. Ses plus belles musiques de film. Voir Lisa Gerrard à Orange, puisqu'ils étaient passés en France, ça se manque pas. Par exemple, en live, c'est quelque chose. Ça fout les poils, l'Iris. Voilà.
0: Et ça, bah, on va dire, c'est également l'émotion au féminin. C'est,
1: oui.
0: C'est ce côté-là, justement, qu'on retrouve dans beaucoup de musique, comme celle de l'artiste que nous allons, de la compositrice que nous allons écouter un petit bout, là, qui s'appelle Rachel Portman.

0: Voilà Rachel Portman,
1: qui fut la première femme à remporter un Oscar de la meilleure musique de film en 97 pour sa composition du film Emma l'entremetteuse.
0: Bon,
1: que l'on écoute actuellement.
0: On avoue malheureusement, j'ai pas vu le film et je crois que toi non plus.
1: Ah non.
0: Donc, malheureusement, on ne peut pas vous en parler comme il faut, mais on va parler quand même de la demoiselle compositrice, puisque on est plus là également pour ça. Donc elle a un style, justement, vous avez remarqué, délicat, romantique, qui colle au récit intimiste. Donc je pense que c'est thématique du film pour lequel elle a gagné cet Oscar, dont on ne vous parlera pas. Mais c'est ce côté-là, justement, aussi qu'on peut considérer dans la musique. On va pas parler des stéréotypes de genre, mais on sait très bien que les mecs vont avoir tendance d'être plus capables de faire des scènes d'action où il faut mettre du rythme, de pétarader, et on se dit si c'est pour faire un peu dans une musique le couple romantique enlacé, on pense plus justement à ce côté féminin où on se dit la romance passera mieux, justement la musique sera un peu plus concordante si c'est le point de vue féminin qui va justement laisser couler le truc.
1: Alors justement, c'est marrant ce que tu dis là, puisqu'on a écouté Emma l'entremetteuse.
0: Ouais.
1: Actuellement, nous sommes en train d'écouter la musique du film Art War.
0: Oh, zut! T'es en train de me démentir.
1: Oui, alors, on est dans le même registre, on prend son temps, on sent le drame, on sent le temps qui passe, on sent... Voilà, c'est un film d'évasion, c'est un film de prisonniers le long de pendant la Seconde Guerre mondiale. Tout se passe dans cet univers. On peut dire ce qu'on veut du film, la musique, sans vouloir te faire mentir, fonctionne.
0: Ouais.
1: Et on est sur un thème diamétralement opposé. Voilà, c'est pour moi.
0: Voilà.
1: Ça c'est fait.
0: Mais c'est pour ça que je voulais dire que
1: tout en délicatesse,
0: on peut penser aux stéréotypes de genre, justement, en se disant les mecs vont faire de la musique de brutasse pendant que les filles vont faire de la musique douce. Mais un vrai compositeur, c'est également s'adapter justement aux scènes. Comme on dit, tu mets Hans Zimmer, il va faire, John Williams il va faire. C'est un moment où sa canard, il va faire une musique qui va normalement être.
1: Ça dépend ce qu'on leur demande. John Williams, Hans Zimmer, c'est deux mondes différents.
0: Oui, mais on va dire justement, les compositeurs, quand on va les chercher, c'est aussi qu'ils ont la capacité de s'adapter à l'univers.
1: Ah tout à fait.
0: Si on va les chercher, c'est qu'on sait très bien qu'ils sont capables de faire. Si on est en train de faire un film romantique, on va dire, on pense plus facilement à une femme, c'est ce que je voulais dire. On se dit, c'est de la musique à l'eau de rose, donc on va pas aller chercher celui qui va arriver avec ses gros sabots.
1: On est tout à fait d'accord. Allez.
0: On se change un petit peu de style, parce que les sentiments, c'est bien, mais on peut aussi un petit peu se marrer.
1: Oui.
0: Ça durait. Bon, pas de la grosse poilade, forcément, dans le sens musical.
1: Mais il faut aimer l'Angleterre.
0: Où, justement, il y a la subtilité.
1: Oui.
0: Toute britannique. Justement, comme on sait que l'humour britannique a ce charme so british.
1: Ah oui.
0: Justement, demander à une compositrice de faire un truc qui fait un petit peu décalé, c'est pas mal.

0: Il y a un petit côté reggae bien sympathique là-dedans.
1: Tout à fait, tout à fait.
0: Pour ceux qui n'ont pas reconnu, on va dire, ces messieurs, j'allais dire, bien habillés. C'est même pas bien habillé.
1: La seconde musique est en train de vous expliquer quel film on est en train d'évoquer. On parle de The Full Monty. Et là, on a entendu le score.
0: Ouais.
1: On n'a pas entendu des morceaux iconiques comme on est en train de l'entendre maintenant.
0: C'est ça.
1: Là, cette scène de... avec la musique de Wilson Pickett, Land of Mille Danses, hein, voilà, 1000. Ouais, c'est ça.
0: Ouais,
1: du lingot en sueur. C'est une scène de casting totalement improbable où des mecs sur scène, pas du tout artistes, sont en train d'auditionner des futurs camarades pour faire du striptease.
0: Je crois que je peux y aller, je crois que j'ai ma place.
1: Ah oui, on a tous notre place, vu le panel, c'est très rigolo.
0: C'est ça.
1: C'est très très rigolo. Et ça, c'est une des musiques, voilà, on a tapé dans un CD parce qu'il fallait une musique pour danser. Et on est tombé là-dessus. Donc c'est très rigolo. Et ça match énormément. Wilson Pickett.
0: On est là pour parler de
1: Dan Dudley, né en 56 à Chatham dans le Kent, en Angleterre, bien en Angleterre, ouais. Compositrice anglaise de musique orchestrale, comme souvent, et une artiste de musique pop en plus. Membre fondatrice du groupe The Art of Noise.
0: Quand même, c'est une référence de la musique.
1: Elle collabore à divers projets avec Jazz Coleman, David Gilmour, ou encore en tant qu'arrangeuse pour Electronic. En 98, elle a reçu l'Oscar de la meilleure musique de film pour donc The Full Monty.
0: Et elle a quand même une belle carrière. On va pas vous citer les films parce que malheureusement, il y en a quand même pour l'instant, moi, pas beaucoup que je connais. Bon, il y a quand même American History X qui est quand même ico, celui-là. Monty dans un style bien différent. Mais malheureusement, c'est pas non plus une carrière extraordinaire au niveau de la liste de la films qu'elle a. Mais il y a quand même également Mamma Mia, où elle collabore au niveau de la partition instrumentale. Il y a Les Misérables de Tom Hooper, quand même aussi.
1: Alors, sachant que par contre, tels les musiciens qui faisaient de la commande à Hollywood dans les années 70, où on prenait tout. Elle a fait du film, de la série télévisée, des téléfilms, donc c'est assez marrant. Et elle a participé aussi dans beaucoup de choses, donc on en parlait.
0: Si on cite les artistes avec qui elle a collaboré, on est encore là demain.
1: C'est intéressant.
0: Et c'est très intéressant.
1: Mark Almond, Frankie Goes to Hollywood, David Gilmour, Elton John, voilà.
0: Boyzone, Cathy Dennis qui est membre de The Go-Go's.
1: Lisa Minnelli.
0: Ouais.
1: The Moody Blues.
0: Annie Lennox.
1: Donc voilà.
0: Également, donc George Michael.
1: Rod Stewart.
0: Une quantité de grands noms et qui prouve aussi son étendue. C'est ça.
1: Donc voilà, elle a participé et on a affaire à quelqu'un qui, je pense, s'éclate dans son boulot et qui papillonne. Et c'est bien, c'est une espèce de couteau suisse, comme souvent. On retrouve ce profil souvent, je trouve. Alors certainement chez ces messieurs, on a ça aussi.
0: Oui.
1: Mais là, j'aime bien l'idée parce qu'on se nourrit de la. On apprend toujours.
0: On apprend de la diversité déjà de collaboration parce que quand, justement, les quelques noms qu'on a sortis, on va dire majoritairement, c'est de la pop. Mais quand on étudie le côté pop, il est quand même très différent entre certains des artistes qu'on a cités.
1: Tout à fait.
0: Ça fait un grand écart et ça permet justement, par rapport à sa propre expérience, d'aller alimenter les musiques de films derrière pour que ça colle.
1: Et justement, puisqu'on parle de musique actuelle, on est en train d'écouter une musique... Et je vais te la laisser celle-là parce que je sens que tu as envie. Nous écoutons qui Yves actuellement
0: cette composée, on écoute une néerlandaise qui s'appelle Hiltir.
1: Hiltir.
0: Ah non, si tu le lis à la phonétique, c'est Hiltir Kjodna Tutir.
1: Voilà. Moi je l'appellerais Hiltir, voilà.
0: C'est de l'islandais, je parle pas. Ça se lirait, on va dire, plus à la française comme Gjarnadóttir.
1: Elle a beaucoup souffert.
0: Quand on lit en phonétique, c'est un nom complètement différent, donc c'est pour ça que j'ai essayé de le faire en phonétique.
1: Voilà.
0: Et on va laisser un petit peu de son pour justement laisser les auditeurs s'en imprégner.

0: Bon, là, on va dire, par rapport à ce que je disais tout à l'heure, les filles qui font de la musique bien mignonne, romantique, non, là, ça impose.
1: C'est lourd, ouais. c'est métallique, je dirais oui. Même. Ça percute, ça prend son temps. C'était Call Me Joker, du film Joker.
0: C'est même, on va dire, écrasant.
1: Oui,
0: voilà.
1: On sent la moiteur, on sent le Joker qui bascule. C'est justement sur cette scène que cette musique passe. Et justement derrière, toujours issu du même film, mais pas du même compositeur.
0: Non, là on est passé à une chanson d'un monsieur,
1: Gary Glitter,
0: ouais.
1: Qui nous fait un morceau qui s'appelle Rock and Roll Part 1 and Part 2.
0: Ouais.
1: Donc. On reste dans l'état d'esprit du Joker,
0: ouais.
1: Barré, à mi-chemin entre la réalité et, on va dire, sa manière de se sentir mieux et de basculer dans son univers fait de chaos. On est totalement là-dessus.
0: Quelque peu. Il a pris trop de jus d'orange, le Joker. Non, je sors.
1: Oui, bon. Faut y aller.
0: Et donc, il dure, parce qu'on va pas s'embêter, parce que si on doit redire son nom,
1: Il dure est une violoncelliste et compositrice islandaise, vous ne l'aviez pas compris, de formation classique. Ça, sans aucun problème. Elle est mariée à Sam Slater, ce qui est important, puisqu'elle a collaboré avec lui, ce compositeur anglais, producteur de musique, sur de multiples projets, incluant la série Tchernobyl et Joker qu'on entend. Tchernobyl, que je vous conseille d'aller voir si vous avez un bon moral. Parce que c'est très engagé, c'est très humain. Et ça ne trahit pas ce qui s'est passé.
0: Et
1: la musique se pose là en tant que telle.
0: Et quand on connaît, on va dire, l'histoire, c'est que on va dire, c'est fort de réussir
1: prendre
0: à
1: prendre l'humain sur une catastrophe technologique telle que. Ça en rajoute, on va dire.
0: Ouais.
1: Ça en rajoute.
0: À noter quand même qu'on parlait de Joker, elle a, parmi tous les prix qu'elle a eu, elle a eu l'Oscar
1: de la meilleure musique.
0: Pour la musique, pour Joker en 2020.
1: C'est ça.
0: Parce que justement,
1: et comme compositrice.
0: On parle de certaines compositrices, tu as sélectionné quand même un très beau panel qui justement.
1: J'essayais de varier et j'essayais aussi d'avoir un intérêt radiophonique dans ce qu'on écoutait.
0: Et en même temps, justement, prouver à ceux qui seraient encore. Elles reçoivent des prix, c'est pas uniquement parce que ce sont des femmes, c'est parce qu'elles ont composé de la super musique qui accompagne super bien le film. Voilà, on ne regarde pas la catégorie de genre, on se dit musique est exceptionnelle, elle mérite
1: de l'œuvre. On est tout à fait d'accord. Et donc, en parlant d'œuvre, elle a fait aussi Sicario, La guerre des cartels, donc une série avec Joanne Johansson, Tchernobyl, Joker. Il va se passer autre chose.
0: Ouais.
1: Parce que ça, c'est le piège.
0: Ouais.
1: Le piège. Je me suis dit, il y a eu un 28 ans plus tard de Danny Boyle.
0: Oui.
1: C'est pas elle, dit.
0: En
1: 2026.
0: C'était pas au cinéma qu'on est allé le voir. Mais c'est pas celui-là.
1: C'est pas celui-là.
0: C'est la partie 1 du 28 ans.
1: C'est 28 ans.
0: Ouais.
1: Voilà. Et on part sur une trilogie.
0: Ouais.
1: En 2026, notre ami Ildir va collaborer. Donc ce sera pas Danny Boyle.
0: Non.
1: Mais il sera producteur. Il sera aux finances. Donc un petit peu aux manettes, quoi qu'il arrive. Je pense qu'il va pas laisser le bébé comme ça.
0: Non.
1: Sur 28 ans plus tard, le temple des eaux.
0: Ouais.
1: De Nia D'Acosta. Mais ce sera en 2026, mon cher Yves.
0: Donc, t'as pas réussi à choper un petit titre comme ça au passage.
1: Non, mon tardi, c'est pas arrivé à l'heure. J'ai pas pu remonter. Ça n'a pas fonctionné.
0: Ça aurait été bien d'avoir une petite exclusivité comme ça pour l'antenne. C'est pas grave.
1: Et puis, transition sur 20, il y a une autre, avec un nom plus facile à prononcer pour toi, mon cher Yves, donc je vais le faire, c'est pas drôle. C'est Pinar Toprak, première femme à avoir signé une BO pour l'univers Marvel avec Captain Marvel.

0: Captain Marvel.
1: Pinard Toprak, Captain Marvel.
0: Donc, on va dire univers Marvel, ça envoie.
1: C'est une première. C'est une première. Et là, ensuite, qu'est-ce qu'on écoute, mon cher?
0: Je te laisse le dire.
1: C'est un jeu vidéo. C'est un jeu vidéo. On le connaît, le jeu vidéo, non? Bon, tu le connais pas, c'est Fortnite.
0: Attends, en réalité, il faut que je t'avoue un truc, c'est que l'ordinateur vient de me faire un truc un peu bizarre. C'est pas la musique que tu crois qui est en train de passer. Il vient de me glisser celui que je voulais derrière. Donc, je vais te remettre le bon. Voilà. C'est ça que tu veux derrière.
1: Ah, c'était ça. Oui. Bon, donc,
0: l'ordinateur, il n'a pas voulu me le mettre.
1: Nos amis de la technique qui font ce qu'ils peuvent. Donc, Fortnite Save the World, c'est une musique de jeu. Parce qu'elle fait ça aussi, la dame. Elle se multiplie, elle est multicarte. Et c'est bien, comme beaucoup d'acteurs, comme beaucoup de chefs d'orchestre, de scénaristes, ce genre de choses. On a affaire à des gens qui sont multicartes et qui, je pense, préfèrent prolonger dans l'art et faire des choses un peu différentes plutôt que de se cantonner un peu à la John Williams, qui n'a pas fait que ça non plus, mais à de la musique de commande. Bon, John Williams qui fait de la musique de commande, ça reste du John Williams.
0: Oui.
1: Pas non plus, t'as craché dans la soupe. Mais là, c'est assez intéressant de voir que tout de suite, on ouvre. Voilà.
0: Après, justement, c'est un peu ça, l'avenir aussi, qui correspond également au passé, c'est justement le multicarte.
1: Ah bah oui, oui.
0: C'est ce qu'on
1: on a
0: disait
1: le
0: précédemment.
1: Film, et souvent, on a le jeu qui va avec le film, donc c'est assez intéressant de retravailler dessus. Bon, là, Fortnite, il n'y a pas eu de film, je crois pas.
0: Je sais pas, ou alors c'est peut-être en projet, mais qu'on en a pas
1: entendu. Ami Resident Evil, si tu nous écoutes.
0: J'ai presque envie de dire, on sera pas surpris le jour où ça débarquera, c'est quand même un univers qui est très populaire.
1: C'est Bankable, hein.
0: Qui est très populaire, qui justement preuve est par cette collaboration que les compositeurs, compositrices sont maintenant justement demandés sur les jeux vidéo. Oui. Le jeu vidéo n'est plus le petit truc qu'on jouait comme ado boutonneux et qu'on abandonne. Non, c'est plus la petite musique de Mario qu'on avait dans les années 80.
1: Et puisqu'on parle justement d'évolution dans la carrière, d'évolution dans les mœurs pour les musiques de films, après ses études dans la composition et sur les instruments au conservatoire, Pinard Toprak s'installe à Chicago pour étudier le jazz, puis à Boston. Et elle rejoint une petite société de production musicale appelée Media Venture International, actuellement connue sous le nom Remote Control Production.
0: Ça me dit rien du tout.
1: Domicile du légendaire compositeur de films...
0: Hans ?
1: Non.
0: Si.
1: C'est encore monsieur Hans ? Ah bah c'est monsieur Zimmer. Et j'aime bien ce que fait monsieur Zimmer à sa manière, tel David Guetta, il rassemble.
0: C'est ça.
1: Le gars a un carnet d'adresses, ça doit être quelque chose. Comme Lisette Gerhardt et compagnie. Donc ça permet, mine de rien, sous la bannière de Hans Zimmer, de faire monter en puissance les nouveaux compositeurs et les nouvelles compositrices qui, peut-être en solo, auraient eu beaucoup plus de mal. Alors, j'aime à le voir comme ça, ça reste du business quand même, quoi qu'il arrive.
0: Bon.
1: Et elle est connue pour avoir composé le score du film Captain Marvel, mais également celui de la série Krypton, le chien de Superman.
0: Ah oui.
1: Voilà, c'est ça.
0: Qu'on a vu récemment au cinéma.
1: C'est ça. Bon. Et un court-métrage pour Pixar, Pearl. Ah. Donc, on est en devenir, on se développe, on avance.
0: C'est tout, on va dire, le bien également qu'on
1: lui souhaite.
0: Qu'on souhaite à toutes celles qui ont également envie de se mettre à la composition, qui n'ont pas encore forcément tout le réseau qu'il faut, mais qui, en proposant, justement, on parlait de l'univers de jeu, il y en a beaucoup qui vont passer par d'abord des collaborations comme ça, c'est comme ça qu'ils vont créer leur réseau en équivalent.
1: Il y a celles qui attendent leurs heures, il y a celles qui bousculent et qui partent sur autre chose.
0: Il y en a plein d'autres qu'on aurait aimé exposer ce soir.
1: S'il y a fait justement cette crise de conscience et qui ne se pensait pas assez, on va dire, légitime pour écrire ses propres albums et qui était poussé par beaucoup de gens, dont David Guetta, et dont on retrouve notamment... Alors ça a été un... Parce que j'adore le film, mais c'est un grand écart culturel entre Sia, qui collabore avec David Guetta, et retrouver David Guetta dans un film policier bien français, 38 Quai des Orfèvres. Ouais. Alors là, d'Olivier Marchal, ça fait sur cette magnifique musique de film de fin qui est superbe d'ailleurs.
0: Et, voilà. ça fait plaisir, mais en même temps, bah, malheureusement,
1: L'émission se termine
0: voilà. Et on va rester avec Pinar Toprak pour nous quitter. Musique s'appelle Echoes of Battle, elle va arriver derrière nous.
1: Et pour un tout petit peu de contexte, parce que c'est important, c'est une musique que j'ai enregistrée sur un live, sur une vidéo live. On est chez Remote Control, et vous allez voir, ça s'entend. Il y a la patte et il y a la manière de faire de Hans Zimmer derrière et il y a la machinerie énorme du studio derrière. Et ça fait du bien justement de voir le potentiel se développer et de l'entendre lâcher les chevaux.
0: C'est ça.
1: Là-dessus, on va vous dire au revoir. On vous remercie les auditeurs.
0: On se retrouve le 14 novembre.
1: Oui.
0: Et on va dire dans le moins joyeux, puisqu'on va rendre hommage à certains compositeurs qui sont décédés cette année, et on va parler d'autres compositeurs.
1: Ils ont pas fait des films tristes, donc ça va aller.
0: Donc voilà, c'est ça.
1: Voilà.
0: On vous dit à très bientôt, 14 novembre, émission rediffusée ce dimanche à 15h, au 14 novembre. Jérôme, merci. Au revoir.
1: Merci, salut.

Ça, c'est de l'entrée en matière. Bonjour à toutes, bonjour à tous et bienvenue dans cette dégustation gastronomique 5 étoiles. Au menu du jour, une galette complète, saveur britannique, datant de 1980, roborative à souhait, mais tout en finesse en réalité. Une dégustation de gourmet dans un salon feutré. Et pourtant, la circonspection peut vous gagner quand débutent les premières notes de l'album que nous savourons ensemble aujourd'hui. Quand apparaît Channel of Love, une étrange sensation nous envahit. Mais quelle est donc cette musique vieillotte, sortie d'un pauvre clavier à 6 sous, un orgue de barbarie déréglée, plus digne du barbare qui rit, du supplice qu'il nous fait subir en tournant la manivelle capricieuse de son appareil rouillé et brinque-ballant. Puis, un miracle se produit. Les années de pauvreté et de détresse de ce musicien désœuvré et malhabile qui donne son nom au groupe s'envolent comme un voile de tristesse soufflé par un vent d'espoir vivifiant, revigorant. La flamboyance globale de la musique est miraculeuse. Un génie de la six cordes vient broder des lignes musicales harmoniques d'une sensualité érotique. Il caresse le manche de sa guitare comme on fait l'amour de manière sensuelle à une femme qui s'est timidement dévoilé à vous pour la première fois. Vous entendez les bruits de pas dans l'escalier, la montée du désir. Tous les musiciens sont à l'unisson et nous parcourons ce tunnel de l'amour avec une volupté non feinte. Tunnel of Love ouvre de manière majestueuse Making Movies, le troisième album de Dire Straits au menu de la galette complète de ce jour. Album publié le 17 octobre 1980. Le vieux saltimbanque qui manipulait la vieille guimbarde se drape d'habits de lumière et nimbe alors chaque note de son instrument à nouveau étincelant de tout le merveilleux que chacune d'entre elles a le pouvoir de porter et diffuser. À noter tout de même que l'introduction clavier de Tunnel of Love est le Carousel Waltz, issu de la comédie musicale Carousel, composée par Richard Rodgers et Oscar Hammerstein en 1945. Avec le troisième album de Dire Straits, Mark Knopfler propose à nouveau un album référence de la musique. La circonspection musicale peut s'associer à celle de la pochette de l'album. Un carré rouge avec une bordure droite bleue où sont écrits le nom du groupe et le titre de l'album. Y a-t-il une signification propre ou subjective ? Chacun peut également se faire son film d'interprétation entre pellicule cinéma ou simple décor basique. En ouverture donc, 8 minutes de pur bonheur musical, d'amour de la musique et des auditeurs. Et qui donc peuvent bien apparaître au bout de ce tunnel de l'amour ? Une jeune femme et un jeune homme, britannique mais universel. Un de ces couples symboles de l'amour tragique, de l'amour à mort. Couple mythique du créateur compatriote de Mark Knopfler qui atteint par son œuvre musicale le savoir-faire du maître du théâtre qu'est William Shakespeare. Au balcon trône Juliette, sous lequel son tendre amoureux Roméo vient se languir. Voici Romeo and Juliet, deuxième chanson de l'album Making Movies de Dire Straits.

collaboration, toutes les chansons d'un album, toutes les émotions passent par la musique fabuleusement merveilleuse déployée par le groupe Dire Straits sur l'album Making Movies, le troisième du groupe, publié en octobre 1980, au menu de galette complète. Avec sa voix un peu nasillarde, traînante, nonchalante, voire désabusée, Mark Knopfler porte le trouble de l'amoureux transi. Mais que de magnifiques auspices sont ces deux pépites musicales, Tunnel of Love et Romeo and Juliet, pour débuter un album grandiose, magnifique, fabuleux, merveilleux. Ces deux chansons étant publiées en single promotion en 1980 et 1981. Deux chansons sensuelles en ouverture, comme un éveil, un réveil, une ouverture au monde. Puis, cette sensualité fait place au rock, à l'assurance, à l'exploration du monde avec la chanson Skate Away, deuxième single promotion de l'album Making Movies. Éloignons-nous du cocon familial réconfortant pour forger nos expériences personnelles sur

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Après Skate Away, troisième titre de l'album Making Movies de Dire Straits au menu de galette complète, les musiciens accélèrent le rythme et clôturent déjà la première phase avec ce rock efficace. Et le rythme rock se poursuit avec entrain avec Espresso Love, un hymne à la jeunesse, à la découverte, à la tentation, à l'expérience, à l'exploration de soi et de ses envies, désirs, tabous, tout ce qui forge un être équilibré et confiant. En 1980, Dire Straits est formé de Mark Knopfler à la guitare et au chant, en plus de la composition musicale et de la production en compagnie de Jimmy Iovine, John Hillsley à la basse et au chœur, Pete Withers à la batterie et au chœur, Roy Beaton du groupe E Street Band joue les claviers avant l'arrivée du claviériste Alan Clark, et Sid McGuinness en soutien guitare sur l'album suite au départ de David Knopfler et avant l'arrivée de Hal Lindes à la guitare rythmique. Car à l'époque, Dire Straits est dans un vrai film hollywoodien rempli d'aventures, péripéties, rebondissements, sentiments exacerbés et explosifs. Mark Knopfler est au centre de multiples ruptures. Amoureuse, sa petite amie s'en est allée. Familiale, des tensions avec son frère cadet David, qui est à l'initiative de la formation de Dire Straits, pousse celui-ci à quitter son propre groupe en pleine période d'enregistrement de l'album Making Movies, expliquant la valse de musiciens pour finir les sessions, voire même remplacer ses pistes de guitare rythmique déjà enregistrées. L'instabilité et un environnement délétère auraient pu conduire à un album foutraque, déséquilibré, nimbé d'ambiance malsaine où la sérénité ne serait pas présente. Et pourtant, dans ce chaos apparent, Mark Knopfler y puise une force qu'il traduit musicalement en une multitude d'étapes de vie. Voici Espresso Love, qui ouvre la phase B de Making Movies, l'album rupture de vie de Dire Straits, passant du groupe de pub

ma gueule. Cassez-la, moi. Non, quand même pas, mais profitez pleinement de galettes complètes. Expresso Love, une page de vie tumultueuse comme celle du groupe Dire Straits en 1980 avec tension familiale et résilience musicale. Cet album de Dire Straits porte très bien son nom, Making Movies, réalisateur de films, car à son écoute, nous en faisons beaucoup de films. Le guitariste chanteur leader Mark Knopfler et ses comparses musiciens de Dire Straits brodent avec délicatesse dans la toile légère d'une partition musicale vaporeuse et si plaisante la bande-son de chacune des histoires qu'ils nous content. À l'avant-garde de l'écriture, après fac de lettres et prof de lettres, journaliste, Mark Knopfler maîtrise les mots. La pensée étant entretenue au contact de son père qui est joueur d'échecs, il écrit des chansons comme autant de scénarios de films et courts-métrages, des instants marquants, des passages formateurs, révélateurs, de tout. Et ainsi, ensemble, il parle de nous, de vous, de moi, de lui. Cet album retrace le film de nos vies dans chaque chanson, dans chaque musique, dans chaque mot, dans chaque note. Il y a une part de nos vies, une part de nos émotions, une part du monde. Si nos vies devaient être résumées en un film, sa bande-son serait cet album de Dire Straits au travers de l'œuvre musicale qu'est Making Movies. De même que les quatre précédentes chansons, Hand in Hand glisse toute seule comme une évidence. Un piano un peu bastringue, ça groove en roue libre. Chanson simple et complexe dans ses ambiances multiples. Et cela avant que ce même piano bastringue nous entraîne sur la piste de danse pour un méga rock and roll efficace à souhait, à faire danser un tétraplégique quand débarque Solid Rock. Imparable, impossible de ne pas se sentir entraîné par ces grooves malicieux et puissants. 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

Hand in Hand et Solid Rock sont deux fulgurances rock and roll qui garnissent généreusement la phase B de la galette complète du jour, en l'occurrence Making Movies, le troisième album des Britanniques de Dire Straits en 1980. Les troubles perçus durant la phase d'enregistrement semblent avoir poussé Mark Knopfler à sublimer chaque note. Son jeu de guitare se fait plus affirmé. Lui, le gaucher jouant sur guitare de droitier, apportant une attaque ferme sur le manche, tandis que sa technique de fingerpicking fait des merveilles alimentées par son apprentissage autodidacte après des leçons de violon de son enfance, ce qui lui a apporté ce vibrato spécifique à la guitare. Le rock racé se combine au relent progressif qui commence à se développer et pleinement exprimé dès l'ouverture de l'album avec les 8 minutes de progression musicale appliquées sur Channel of Love. Tout en gardant la vivacité des débuts, combinée à l'inspiration de Bob Dylan, un de ses maîtres, associé aux compositions fortes de Bruce Springsteen de l'époque, la présence de Roy Beaton du groupe E Street Band et Jimmy Iovine ayant produit les albums du boss, ne sont pas étrangers à cette affirmation de la volonté de Mark Knopfler au niveau musical. S'occupant pour cet album à la fois de la guitare lead et de la guitare rythmique, il y met tout ce qu'il veut. Il n'a pas à dicter totalement la direction musicale à quelqu'un d'autre. Ou alors, il est secondé par quelqu'un qui comprend sa ligne directrice et la suit sans sourciller. Sid McGuinness en l'occurrence, en musicien de studio, loin des tracas de communication qui ont entaché les débuts de sessions d'enregistrement et qui ont donc conduit à la rupture familiale par le départ de son frère David Knopfler. Mark Knopfler sait où il veut aller. Et il devient alors forcément très exigeant, mentor et peut-être même un peu dictateur. Un peu selon l'adage « qui m'aime me suive ». Et son but ne semble pas de rester confiné au fond d'une salle miteuse d'un bar de quartier à jouer des notes rock and roll sans vie pour un public absent. Pour clôturer l'album Making Movies, la nonchalance débarque avec autant de malice qu'un vieux renard. C'est subtil, à pas feutré, mais si plaisant. On en déguste autant que M. Knopfler nous en délivre. C'est délicieux, c'est léger, c'est la petite crêpe dessert sans laquelle la galette complète serait trop solitaire. Chanson aigre-douce néanmoins, comme sa thématique des vieux jours, l'espoir de ne pas devenir pathétique, un groupe démodé qui s'accroche à ses succès passés en égrenant péniblement les notes de ce passé dans des salles miteuses de banlieues ou de pubs délabrés. La chanson « Les Boys » est basée sur l'expérience de Mark Knopfler ayant été témoin d'une prestation calamiteuse, d'un groupe s'étant travesti pour leur performance musicale dans un cabaret et qui malheureusement faisait plus pitié qu'envie. Cette chanson désabusée clôture de manière décalée mais efficace ce bel album de Dire Straits datant de 1980 nommé « Making Movies » et qui était au menu de galette complète. Merci Monsieur Mark Knopfler pour ce somptueux Making Movies et les dernières notes sont la révérence nécessaire à une œuvre savoureuse à souhait. Une sortie de scène discrète mais tellement appréciable. Alors donc pour nous quitter, rendez-vous est pris dans un cabaret miteux pour assister tristement à une performance pitoyable d'un groupe has-been auquel Mark Knopfler espère ne jamais ressembler, mais pour qui il porte une compassion et une bienveillance, sachant que tout le monde ne peut pas accéder à la gloire. Mais si le plaisir de performer est intact, même le moins honorable des performeurs se sent le plus grand quand il foule la scène.

0: cet album, comme vous avez pu le constater, pas de coup de bluff, de descente de guitare impressionnante de la part du musicien virtuose qui est Mark Knopfler, mais des mélodies simples, efficaces, des harmonies de voix à la Bob Dylan, un de ses mentors avec Gigi Cale, pour un rock qui sait se faire énergique à la Bruce Springsteen, comme sensuel et doux. Un must-have de toute bonne discothèque. L'album ne dure que 38 minutes pour 7 chansons, mais chaque seconde est une éternité de bonheur. Un album court mais intense, qui exprime tant de sentiments et décrit si bien nos vies. Pour nous quitter, je vous offre un petit bonus. Ouais, façon de parler.
1: The song is Tunnel of Love.
0: La version concert de Tunnel of Love, enregistrée le 19 décembre 1980 à Dortmund, chanson qui apparaît sur l'album Live at the BBC, paru en 1995, mais retraçant le passage de Dire Straits dans les locaux de la radio britannique en juillet 78. C'est un bonus de cet album live et non de Making Movies que je viens de vous présenter. Mais nous sommes entrés dans le tunnel de l'amour en début d'émission. Nous en ressortons de ce même tunnel, rempli d'amour et de musique. À bientôt pour une prochaine dégustation savoureusement différente. C'était Galette Complète, spéciale Dire Straits Making Movies 1980.

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2: Schmilblick est aujourd'hui à Cajarc, petite ville de l'Aveyron. Je rappelle brièvement que nous savons déjà que le Schmilblick est presque rond, qu'il contient du jaune, qu'il tient dans la main, qu'on peut le faire cuire de différentes façons et qu'un navigateur le faisait tenir debout. À vous Cajarc, à vous Simone, premier candidat.
3: Bonjour Guy, le premier candidat, c'est monsieur...
4: Monsieur Moulineau, monsieur article de pêche à plein du marché à Cajarc. Un article de pêche de qualité s'achète chez Moulineau.
2: Posez votre question, monsieur.
4: Ouais, oh! Est-ce que le Schmilblick est-il vert?
2: Non, monsieur, à quoi pensez-vous?
4: Un ver de terre de chez Moulineau!
2: Non, monsieur. Candidat suivant, Simone.
3: Oui, Guy, c'est à vous, monsieur.
5: Bonjour, Guy-Luc, je me présente. Émilie Boulin, compagnon de la Libération, le passage à Cajarc. Est-ce que le Schmilblick a fait 39-40?
2: Non, monsieur.
5: Ça ne m'étonne pas, ce sont tous des planchers à la télévision. Merci.
2: C'est amusant, merci, monsieur. Simone.
3: Oui. Candidat suivant, c'est monsieur.
4: Oh, la Zahim Ben Salim.
3: Monsieur Ben Salim.
4: Salim. Oh, la Zahim, c'est pas français comme moi.
3: Salim, alors posez votre question.
4: Merci, mademoiselle. Est-ce qu'il te plaît? Est-ce que c'est les salas où la terre, c'est la terre où elle schmilblick? Est-ce que les salas où là qu'elle a trouvé par terre?
2: Je ne comprends pas bien, Simone. Monsieur a été coupé.
4: Qu'est-ce que tu racontes des saloperies, toi?
2: Parce que nous n'avons pas tout compris.
4: Qui que se comprend pas, je parle français aussi bien que toi, s'il te plaît. Alors, garde une française, saloperie de gueule, saloperie.
3: Bon, candidat suivant, c'est monsieur...
4: C'est Papy Bougeau. Monsieur Ligo, est-ce que le chémi,
2: Candidat suivant, c'est monsieur...
4: Bonjour Guitou, Jean-François, que faire à Paris avec un Saint-Jazard au camping? Est-ce qu'un coiffeur peut servir peut-être le Schmilblick tout seul dans sa tente?
2: Non, à quoi pensiez-vous?
4: À la même chose que vous, dégoûtant!
2: C'est ça, alors s'il vous plaît, candidat suivant, Simone!
3: Le candidat suivant est une candidate!
6: Non, non!
3: Oh, excusez-moi, on ne les reconnaît plus.
2: Allez-y, posez votre question, monsieur.
4: Oui, alors, est-ce qu'on peut pousser le Schmilblick?
2: Oui, pourquoi?
4: Pour le faire avancer, ben...
2: C'est amusant. Merci, monsieur Simone.
3: Oui, candidat suivant.
4: Bonjour, Minux.
2: Allez-y, posez votre question, monsieur.
4: J'ai pas de question, ce serait pour dire à René qu'il aille directement chez ZZ, parce que comme j'ai paumé les clés du camion, je vais t'emmerder pour livrer l'armoire.
2: On lui dira, monsieur.
4: Ouais, quoi, j'en paye à la télé, je crois, merde.
3: Candidat suivant, c'est monsieur...
4: C'est Papy Rougeau.
7: Bonjour,
4: Minux.
7: Bonjour, monsieur.
4: Bonjour, mon gars. Est-ce que Merci.
3: Candidat suivant. C'est à vous, monsieur.
4: Bonjour, Kilux, là. Est-ce que le Schmilblick, actuellement, est-il contre les travailleurs immigrés, là-dedans?
2: Non, monsieur, à quoi pensez-vous?
4: Je pense à une attaque de CRS, parce que c'est pas
2: politique. Alors, s'il vous plaît, que le Schmilblick est un jeu. Je rappelle que le Schmilblick est un œuf, et un œuf ne fait pas de politique. Alors, voyons. Hein? Mais non, je l'ai pas dit. Alors, Simone, s'il vous plaît, candidat suivant.
3: Eh bien, c'est monsieur.
8: Monsieur Van Plot, au passage à Cajarc. Est-ce qu'on peut mettre une fois le Schmilblick dans le biberon des enfants?
2: Quoi pensez-vous, monsieur?
8: Ah, des frites.
2: Candidat suivant, Simone.
3: C'est monsieur Papy.
4: Et Papy Boulot! Boulot le Benux! T'es pas un cadeau, ton machin! Est-ce que le chien Schmilblick, s'il tient de la main, il tient de la main?
2: Admettons, à quoi pensiez-vous, monsieur?
4: Hein? Oh, rien. C'était pour faire avancer le chien Schmilblick. Le chien Schmilblick.

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5: J'attends quelqu'un. C'est que ça, ça existe comme bagnole, ça. Un truc qu'il a fait lui-même ou quoi? C'est pas moi le sac, non, non. Vous allez à Paris? Hein? À Lyon? Ah oui, bah alors. Vas-y, ça me rapprochera toujours un petit peu, hein. Bon, allez, va. Bah. Ah! Vous allez être content de votre bagnole, là? Ah oui, c'est bien, faut pas être difficile. C'est français? Oui, ça doit pas être cher, quoi. Ah, quand même? Ah, bah, ils s'emmerdent pas, hein. En marquise, ils trouvent des couillons pour payer, on peut pas. Non, je dis pas ça pour vous, il y en a qui en ont besoin. Remarquez, moi je risque pas de passer pour un con avec ma bagnole, j'en ai pas. Alors. Je paye pas d'essence, je paye pas d'assurance, je paye pas de vignette, puis pourtant j'en ai fait les kilomètres. Hein. On entend bien le moteur. Hein. Moi je dis, on se rend bien compte qu'on n'est pas en panne, quoi. Mais bon, c'est pas, ça va durer, oui, c'est ça. Oui. C'est un diesel? Non, ah oui, bah. Ça vous dérange pas si je fume? Hein? Qu'est-ce que vous avez comme cigarette? Des blondes? Oh, ça peut pas être difficile, hein. Dites donc, je regarde, y a pas d'allume-cigare là-dessus? Non, ils le font en option. Ah, ben vous auriez pu le prendre, c'est quand même pratique. Non, j'ai pas de feu non plus, parce que vous savez ce que c'est? On charge le moins possible pour pas déranger. Ils le vendent, ça? Je dis, à cette vitesse-là, on n'est pas arrivé, hein. Comme ça, au moins, si on a un accident, on l'aura moins vite, quoi. Je dis, faudrait pas qu'on se fasse rentrer dedans, il ne resterait pas beaucoup de votre mixeur. C'est de la tôle, hein, je sais jamais. C'est même du plastique, là. Ah, ouais, ils s'emmerdent pas, hein. Marquis, je dis ça, je m'en fous, je suis pas pressé. On couchera à Lyon, tant pis. Fais des frais, mais enfin. Il doit y avoir des hôtels pas chers à Lyon, sympa. Non, parce que le mieux pour nous, c'est de tomber sur un mec sympa qui nous invite à dormir chez lui, mais ça, c'est rare. Oh, c'est vachement rare. Non, je dis pas que vous êtes pas sympa, mais je dis chez vous, ça va pas être possible. Ça va trop vous déranger. Vous êtes sûr, hein? Faut pas que ça vous dérange, hein? Ah non, parce que si ça vous dérange, moi, ça me gêne aussi, hein? Vous êtes sûr? Ah ben, c'est pas de refus, alors. Surtout qu'on n'a rien bouffé à midi, alors. Ben, vous allez rire, à midi, on a pris un type et une bagnole encore plus pourrie que la vôtre. Tout en plastique, la sienne, vous voyez? Comme les poubelles. Non, mais moins pratique, y a pas les poignées, quoi. Oui. Alors, on n'a pas eu le temps de s'arrêter pour bouffer, quoi. Remarquez, moi, je m'en fous, je saute facilement un repas, mais c'est le chien. C'est que ça bouffe, un Doberman, hein. Enfin, vous verrez bien ce soir, hein, c'est pas la peine. Oui. C'est sympa, le stop. On tombe sur des types, ils vous emmènent dans leur bagnole, ils vous offrent des cigarettes, ils vous invitent à bouffer, ils vous retiennent à dormir. Il y en a même qui vous donnent du pognon. Si, pour qu'on se barre. Ah oui. Enfin, on donne ce qu'on veut, hein. Dites donc, je pense à un truc. Si ça se trouve, vous habitez pas sur la route de Paris, vous? Ben non, parce que ça va vous faire lever le bonheur demain matin. Ben pour nous accompagner sur la route de Paris. Ben, vous voulez pas dire qu'on va y aller à pied, quand même? Ben vous êtes marrant, vous, alors. Écoutez, nous, on monte dans notre bagnole, on est quand même sympa et pas terrible, hein. Alors, vous nous invitez à bouffer, on sait même pas ce qu'il y a, vous dites pas le menu ni rien, enfin... Alors vous nous invitez à dormir, c'est pareil, on sait pas sur quoi on va tomber. Si en plus vous habitez à Perpète, puis que demain on est obligé de se taper 30 bornes à pied pour sortir de la ville... Non, merci. Surtout que pour vous, demain, ça va pas vous déranger beaucoup, hein. De toute façon, à 5 heures, y a personne dans les rues. Hein? Alors on fait 30 bornes, histoire de dire qu'on est sorti, mon vieux, hein, tant que vous reveniez à 7 heures, vous êtes au lit, hein. Ah, c'est l'heure où vous vous levez? Eh ben, comme ça, vous n'aurez même pas à vous lever. Dites donc, je pense à un truc. Vous allez pas à Paris demain avec votre poubelle? Non, parce que je pensais, on aurait pu vous emmener.

0: Bonjour à tous. Le fêton Donald en ce 15 juillet. Alors, quel secteur de votre signe sera en vedette ce samedi?
1: Bélier, les rayonnements de Saturne feront ressentir plus que jamais le poids de la solitude aujourd'hui.
0: Taureau, la journée ne se passera pas comme prévu. Accrochez-vous, demain sera un autre jour.
1: Attention Gémeaux, des propos imprudents vous vaudront de rudes contestations.
0: Cancer, si vous avez quelque chose d'ennuyeux à faire, vous pouvez vous y coller aujourd'hui.
1: Les lions, le sang-froid, l'aptitude à se contrôler dans les situations les plus éprouvantes pour les nerfs ne seront pas votre point fort cette fois-ci.
0: Vierge, la lune et la planète Vénus illumineront le ciel astral de la journée, surtout si vous êtes des tout premiers jours du signe.
1: Balance, vous vous soucierez énormément des avis émis par les personnes qui vous entourent.
0: Scorpion, pas d'obstacles sur votre route, sauf si vous êtes trop impatient ou si vous mettez la pression sur vos proches ou vos collègues.
1: Sagittaire, vous qui êtes d'ordinaire plutôt expansif, deviendrez aujourd'hui plus porté à la prudence et à la discrétion dans votre comportement comme dans vos propos.
0: Capricorne, vous vous demanderez si cela vaut le coup de vous énerver pour faire accepter des idées qui ne sont pas vraiment les vôtres. Enfin, Poisson, si vous avez un important rendez-vous ou une réunion, exprimez-vous sans crainte, on partagera votre point de vue. Bonne journée à tous, à demain pour un nouvel horoscope.
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1: Si tu donnes un poisson à un homme, il mangera un jour. Si tu lui apprends à pêcher, il mangera toujours. Lao Tzu.
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2: Ok. Bonsoir, messieurs, dames. Comment ça va? Messieurs, dames, comme vous pouvez le constater ces temps-ci, c'est la crise. Il n'y a plus d'oseille. Vous avez vu le prix de l'essence? Ça frôle les 2 euros le litre. Normalement, à ce prix-là, tu le sers avec un petit palmier, une petite rondelle de citron en terrasse. Mais je vous rassure, à l'étranger, c'est aussi la crise. Là, récemment, j'étais aux États-Unis et j'ai vu que c'était la crise, même là-bas, quand j'ai croisé dans les rues de New York, au feu rouge, des Roumains. Je vous jure que c'est vrai. Le mec vient vers moi. Please, please, give me money. Money for baby, please. Alors moi, j'essaie d'esquiver, tu vois. Oh, sorry, sorry, French, French. French, s'il vous plaît, donnez-moi argent. Argent pour bébé. Pour l'enfoiré, sans bras, sans jambes, mais parfaitement bilingue. Ils ont tout compris à la mondialisation. Petite parenthèse raciste, messieurs, dames. Les Roms sur Paris, j'en peux plus. Eux, faut qu'ils arrêtent. Eux, ils ont passé un cap dans l'innovation du handicap. Eux, ils ont des idées, c'est en 2060. Super créatifs. Les boîtes de pub se les arrachent. Moignon de la main, moignon de l'épaule, moignon de la tête. Mais comment il a fait ça, celui-là? Mais il marche quand même. Troisième bras rotatif dans le dos. Voix bizarre. C'est avant les mendiants, tu leur donnais une pièce parce que t'es pitié. Eux, tu leur donnes parce que t'es en panique. Tiens, mais casse-toi. Je vais gerber. Oh là là. Moi, récemment, ils m'ont sauté le permis. C'était à cause d'eux, je m'arrêtais plus au feu rouge. Tu sais, parfois, t'arrives au feu rouge, tu t'arrêtes, t'es dans tes pensées. L'autre jour, je m'arrête, je réfléchis à un truc, un nain, il vient, il tape au carreau. Et ben, j'ai crié tellement fort, il a reculé. Moi, je leur dis, au lieu de faire paniquer les gens au feu rouge, vous allez à la foire du trône, vous postulez au train fantôme, vous allez gagner de l'oseille. Avec la lumière. Attendez, j'ai pas fini avec eux.
1: Je vais les tuer.
2: Alors les Roumains, quand ils peuvent pas aller bosser, ils envoient les Roumaines. Roumaines, c'est deux techniques.
1: Plus l'instinct maternel. T'es bébé. T'es bébé. T'es bébé. T'es bébé.
2: Montre son fils comme si c'était le tien. Mais je le connais pas, cet enfant, madame. Ah non, c'est pas mon fils, non. Moi, je le saurais quand même. Oh, ça va, tu veux me faire une Polnareff ou quoi? Qu'est-ce qui t'arrive, toi?
1: Un euro
2: seulement? C'est pas cher pour un enfant. T'as pas des papiers à remplir, hein?
1: S'il vous plaît, fais-moi pas argent.
2: Mais vous avez des dents en or, madame?
1: S'il vous plaît, c'est bébé. C'est bébé.
2: Bébé, Tom Grisonnant, bouc, 35 ans. Bon, hey, je taquine les Roms, mais en fait, je taquine pas le fait de vouloir se sortir du sous-développement. Ça, c'est normal. Je dis juste, les mecs ont des mauvaises stratégies de marketing. Comme les mecs qui débarquent avec le panneau avec dessus écrit « J'ai faim ». Tout le temps. T'as tout le temps faim, toi. T'es normalement, t'as faim petit déjeuner, déjeuner, dîner, éventuellement goûter. Toi, t'as tout le temps faim, toi. Excuse-moi, j'ai pas tout le temps de l'oseille. Si t'as les mecs, ils débarquent, ils font la manche, mais caractère.

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2: Bonjour à tous. Les Bleus battus par la Roja, la France éliminée de la Coupe du Monde de foot hier soir à Dallas lors de la demi-finale, 2-0. Les Espagnols ont marqué 2 buts, dont le premier à la 22e minute. Il y a eu trop d'approximations techniques, on n'a pas su leur faire du mal, a lancé le capitaine des Bleus, Kylian Mbappé, à l'issue de la rencontre. L'équipe de France ne jouera donc pas une 3e finale de mondial consécutive. Pour se consoler, les joueurs de Didier Deschamps disputeront la petite finale. On connaîtra leur adversaire ce soir après l'autre demi-finale. Finale Angleterre-Argentine à 21h. Le match pour la 3e place aura lieu samedi à 23h. Dans l'actualité aussi, début de soulagement pour les pompiers. L'incendie dans la forêt de Fontainebleau est désormais fixé. Le feu n'est pas encore tout à fait éteint, selon le préfet de Seine-et-Marne. Hier, les 4 canadaires, les 4 hélicoptères et le Dash ont continué à larguer de l'eau et du retardant sur les flammes. 800 pompiers mobilisés sur place. L'incendie a parcouru près de 2000 hectares. À noter que 2 suspects interpellés lundi ont reconnu leur implication dans 2 départs de feu distincts. L'un d'eux est un sapeur-pompier volontaire. Il aurait mis le feu volontairement à des brindilles. Nous n'avons oublié aucun nom, aucun visage, aucune histoire. Les mots d'Emmanuel Macron hier soir lors de la cérémonie d'hommage aux victimes de l'attentat de Nice. Le président a pris la parole pour saluer la mémoire des 86 morts et des plus de 450 blessés. Le soir du 14 juillet 2016, un camion a foncé dans la foule réunie pour assister au feu d'artifice sur la promenade des Anglais. Les hostilités ont repris au Moyen-Orient. L'armée du Koweït assure subir des attaques de drones iraniens. À Bahreïn, les sirènes d'alerte aérienne ont retenti cette nuit. Les citoyens ont été invités à rester chez eux. De son côté, Téhéran affirme avoir visé une base militaire en Jordanie en riposte aux récentes frappes américaines. Et puis le Tour de France, 11e étape, départ de Vichy direction Nevers, 161 km au compteur aujourd'hui. Au général, Tadej Pogacar conserve son maillot jaune. Très bon début de journée à tous.

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1: Nous savons tous que les premiers exploits d'athlétisme ne datent pas d'hier. Plusieurs siècles nous séparent des lignes droites phénoménales du Usain Bolt, des premiers sauts en longueur avec haltères dans la Grèce antique. Tout de même, les mondiaux d'athlétisme ont pris leur temps pour sortir des starting blocks. Ce n'est qu'en 1983 que l'I2AF, la Fédération Internationale d'Athlétisme, organise les premières joutes planétaires de sprint, de fond, ainsi que des autres concours de saut et de lancer. Avant cette date, les Jeux Olympiques entérinaient, bien sûr, de manière officielle, les titre olympique, mais plus officieusement, les sacres mondiaux de la discipline. Depuis tant d'années, le parent des sports, injustement sevré d'une véritable compétition qui lui est entièrement consacrée, va se rattraper en ces beaux jours d'été 83 dans le stade olympique d'Helsinki en Finlande. Là où plus de 1300 athlètes venus de 150 pays s'affrontent au sein d'une quarantaine d'épreuves. Et parmi eux, des noms qui éclatent au grand jour, chez les messieurs Sergueï Boubka, tous deux rouges vêtus, concourant sous la bannière soviétique qui survole déjà le ciel scandinave, l'américain Edwin Moses franchit les haies avec une telle facilité, tant et si bien qu'il semble les éviter. Et puis comment ne pas nommer Carl Lewis, tout juste 22 ans, mais déjà une classe sans égale ni rivale sur le 100 mètres, la longueur, ajoutez à cela le relais 4 x 100 mètres. Un triptyque dont il va prendre plaisir à collectionner les breloques durant toute sa carrière. Les représentants de la gente féminine ne sont pas en reste. Que dire de la domination de l'ex-RDA à la République démocratique allemande, avec en tête de proue Marlies Gore et Marita Kaur. Leur performance impressionne et fascine, une tendance qui traverse l'ultime décennie de la sélection est-allemande en athlétisme. Néanmoins, cette omnipotence sur la piste ne pourra être épargnée par le spectre du dopage qui s'élève et les accusations qui se multiplient, jetant quelques années plus tard un trouble sur la légitimité des résultats de la RDA durant les premières éditions des championnats du monde. Justement, en marge de la forêt des foulées allemandes dites intouchables, une jeune sprinteuse jamaïcaine veut tirer son épingle du jeu. Elle se prénomme Merlène. Merlène Otte, deuxième de la toute première finale mondiale du 200 mètres, la caribéenne usera ses pointes jusqu'au championnat du monde d'Osaka au Japon en 2007. Celle qui sera triple championne du monde et 14 fois médaillée au total se verra donner le surnom de Golden Lady, mais paradoxalement, elle ne sera jamais auréolée d'un sacre olympique. Dès lors, en 1983, la chrysalide de l'athlétisme semble se rompre définitivement lors de cette édition inaugurale des mondiaux en Finlande. Désormais, tous les projecteurs seront davantage braqués sur ces athlètes qui signeront d'innombrables exploits, parmi lesquels d'autres alimenteront la page des polémiques.

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4: Tout le monde se plaint maintenant. Alors vous ouvrez le journal pour apprendre que 20 Portugais, hommes, femmes et enfants, vivent dans la même pièce, un taudis dégoûtant et une photo, c'est horrible. Je dis non. Ces gens-là n'ont pas raison de se plaindre. On n'est pas allé les chercher. Et puis qu'est-ce que c'est que ces Portugais qui viennent retirer le pain de la bouche à nos Arabes? Je m'en marre! Sans compter que sur 20 Portugais, il y en a quand même un qui pourrait faire le ménage, non? Oh non, mais le personnel, c'est une calamité! Alors on vous dit, oh, mais ce sont des braves gens, ils sont venus chercher du travail en France, c'est pas vrai? Feignant. Ils sont venus chercher du chômage en France. Tellement que ces pauvres, dans leur pays, il n'y a même pas de chômage. Je me marre. Parce que pour qu'il y ait du chômage quelque part, il faut déjà qu'il y ait du travail. En France, il y a les deux. Seulement quand il y a du travail, les travailleurs se plaignent de travailler. Oui, on n'est pas assez payé, on travaille trop, on nous fout à la porte qu'on est du syndicat, tout ça. Seulement quand il y a du chômage, les chômeurs se plaignent de chômer. Voilà. Et on peut même pas concilier les deux en remplaçant les uns par les autres, hein. C'est les mêmes. Je me marre. Alors on vous dit, il y a qu'à foutre les chômeurs à la porte. Mais en fait, on pourrait envoyer chez eux les Portugais, les Africains, les Nord-Africains, les Juifs. Non, pas les Juifs. Mais déjà rien que ceux-là, hein. D'autant que la majorité d'entre eux sera bien mieux chez eux. La preuve, on y va en vacances. Je me marre. Alors on vous dit la Grèce. Mais la Grèce, c'est le paradis, la Grèce. La Grèce, c'est le soleil, c'est les vieilles ruelles avec le linge qui pend aux fenêtres et la milice qui passe 4 par 4 armée jusqu'aux dents prête à bondir. La Grèce, c'est les enfants qui jouent dans le caniveau. Les mômes s'amusent avec rien, là-bas ils ramassent un rat mort, ils jouent à David Croquette. Voilà, une vieille boîte de conserve avec les bords tout coupants, ils s'envoient ça dans la gueule, ils se fendent la gueule. Tandis que passe la milice 4 par 4 armée jusqu'aux dents prête à bondir. Vous prenez l'Espagne, c'est pareil l'Espagne. Je m'en marre. L'Espagne, c'est le soleil, c'est les vieilles ruelles avec le linge qui pend aux fenêtres et la garde civile qui passe 4 par 4 armée jusqu'aux dents prête à bondir. L'Espagne, c'est le folklore espagnol. Moi, j'aime pas. Mais c'est chacun son goût. De toute façon, leur jouerait du Binoni, ils comprendraient pas, alors. Et pourtant, il est espagnol. Alors, ils sont là des heures, je les ai vus sur la plage, des heures, ils jouent. Feignant. Je m'en marre. Alors, on vous dit, il y a la misère. Bien sûr, il y a la misère. Mais la misère, c'est beau. Surtout quand c'est bien fait. Pour eux. Le Chili, mais le Chili, ils ont tout. On se demande de quoi ils se plaignent, le Chili. Le Chili, ils ont tout. Ils ont le soleil, ils ont le linge aux fenêtres, ils ont les maladies qu'ils veulent, ils ont des rats morts pleins les caniveaux. Ils ont les brigades de la mort qui passent 6 par 6, armés jusqu'aux dents prêtes à bondir. Alors, c'est partout pareil, de quoi ils se plaignent, c'est partout pareil. Bon, il y a quoi? Il y a que la police qui change, et alors.

0: Bonjour à tous. Le fêton Donald en ce 15 juillet. Alors, quel secteur de votre signe sera en vedette ce samedi?
1: Bélier, les rayonnements de Saturne feront ressentir plus que jamais le poids de la solitude aujourd'hui.
0: Taureau, la journée ne se passera pas comme prévu. Accrochez-vous, demain sera un autre jour.
1: Attention Gémeaux, des propos imprudents vous vaudront de rudes contestations.
0: Cancer, si vous avez quelque chose d'ennuyeux à faire, vous pouvez vous y coller aujourd'hui.
1: Les lions, le sang-froid, l'aptitude à se contrôler dans les situations les plus éprouvantes pour les nerfs ne seront pas votre point fort cette fois-ci.
0: Vierge, la Lune et la planète Vénus illumineront le ciel astral de la journée, surtout si vous êtes des tout premiers jours du signe.
1: Balance, vous vous soucierez énormément des avis émis par les personnes qui vous entourent.
0: Scorpion, pas d'obstacles sur votre route, sauf si vous êtes trop impatient ou si vous mettez la pression sur vos proches ou vos collègues.
1: Sagittaire, vous qui êtes d'ordinaire plutôt expansif, deviendrez aujourd'hui plus porté à la prudence et à la discrétion dans votre comportement comme dans vos propos.
0: Capricorne, vous vous demanderez si cela vaut le coup de vous énerver pour faire accepter des idées qui ne sont pas vraiment les vôtres. Enfin, poisson, si vous avez un important rendez-vous ou une réunion, exprimez-vous sans crainte, on partagera votre point de vue. Bonne journée à tous, à demain pour un nouvel horoscope.

0: Et maintenant, de la chanson de Daube. Besoin de rien, envie de toi.
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2: Étonnant, non ?

ou de prise de tête, c'est l'heure du café. Je dirais même plus, du philo-café. Allez, philo-café. La vie n'est gouvernée ni par la volonté, ni par l'intention. La vie est une affaire de nerfs, de fibres et de cellules lentement amassées. C'est là que se cache la pensée, là que la passion vit ses rêves. Oscar Wilde, extrait de Aphorismes.

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1: Bonjour à tous. La fin du rêve de finale pour les Bleus, l'équipe de France de foot méconnaissable, s'est inclinée hier soir face à l'Espagne en demi-finale de la Coupe du Monde à Dallas. Une défaite 2-0. Beaucoup de déceptions à l'issue de la rencontre pour Didier Deschamps. Le coach des Bleus a reconnu le manque de réussite. Une déception partagée par les joueurs. Le capitaine Kylian Mbappé évoque un manque de communication et trop d'approximations techniques. Les Bleus qui joueront samedi la petite finale pour la 3e place à Miami. Ce sera face aux perdants de la seconde demi-finale entre l'Argentine ou l'Angleterre, coup d'envoi ce soir à 21h. Dans l'actualité aussi à Fontainebleau, les incendies sont fixés, mais pas éteints. Des centaines de sapeurs-pompiers sont toujours mobilisés. Les flammes ont parcouru 2000 hectares. Deux suspects ont reconnu avoir mis le feu, selon la procureure. L'un affirme avoir accidentellement mis le feu en jetant sa cigarette. L'autre est un pompier volontaire qui a incendié des brindilles. Leurs gardes à vue ont été prolongés. Fin de l'alerte rouge canicule. Météo France a levé la vigilance maximale sur tous les départements encore en rouge, de l'Île-de-France à l'Allier, de la Charente au Tarn. 69 départements restent en vigilance orange canicule sur quasiment tout le territoire. 11 pour un risque d'orage du Doubs à la Drôme. Ils vont se développer à partir de la mi-journée sur le nord de la région Rhône-Alpes, ainsi que sur le sud de la Bourgogne et de la Franche-Comté. Les deux parties sont désireuses d'aller de l'avant, déclaration du département d'État américain après une première journée de négociations entre Israël et le Liban à Rome. Tel Aviv s'est dit prêt à avancer sur le retrait de troupes dans deux zones du sud du Liban. Un accord cadre a été conclu le 26 juin dernier pour une paix durable. Pendant ce temps, au Moyen-Orient, l'Iran annonce que le détroit d'Ormuz restera fermé après les récentes frappes américaines. Et puis un mot du Tour de France qui se poursuit. Hier, Tadej Pogacar a remporté la 10e étape avec une arrivée au Lioran. Il garde le maillot jaune sur ses épaules. Aujourd'hui, la 11e étape de la Grande Boucle prévoit un départ de Vichy direction Nevers avec 161 km au programme. Voilà pour l'actu. Très bonne matinée à tous.

0: Bonjour. Aujourd'hui, nos pas nous mènent en perche sartois, sur le plateau calaisien, à la rencontre des Tressonnais, les plus de 500 habitants de Tresson. Commune rurale à habitat très dispersé, Tresson est bordée par Maisoncelle, Val des Tonxons, Montreuil-le-Henri, Vilaine-sous-Lucet et Val de la Hune. Pour le plaisir de visiter, direction l'église Saint-Martin, inscrite aux monuments historiques depuis 1969. Elle possède une nef romane et deux chapelles ajoutées entre 1536 et 1539. Deux noms d'architectes sont rattachés à cet édifice. Guillaume Tailly et Simon Gigoul. L'édifice abrite également un retable central de 1729 et deux retables latéraux du XVIIe siècle. La chaire en pierre date également du XVIe siècle. Elle possède une vieille statue de Saint Mamès tenant ses entrailles. De plus, nous suivons la trace, mais surtout rendons hommage au lieutenant Phillips Abbott Jr. le 13 juillet 1944 vers 16h, sans P-47D, P-47D, s'abat sur la commune, au lieu dit la Petite Sauvagère. Une stèle et un square ont été érigés en son nom, au cœur du village. Fin de cette balade à Tresson, mais nous nous retrouvons très vite pour une nouvelle déambulation sartoise. À bientôt, et sartoisement vôtre.
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2: Voici 21 juin, le duo avec le titre Game Boy.

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1: 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Et cette année, l'Italie est à l'honneur.
2: Le Festival d'art plastique de Bessay-sur-Bray, c'est du 14 juillet au 23 août. Trois expositions successives de 15 jours. Rendez-vous au château de Courtenvaux de 14h30 à 18h30, du mardi au dimanche. Entrée libre.
1: Le Cinéma Zoom de Saint-Calais vous propose une séance de cinéma en plein air à Conflans-sur-Anille le samedi 25 juillet à partir de 18h30. Rendez-vous pour un repas partagé suivi de la projection à la tombée de la nuit du film Juste une illusion. Rendez-vous au lieu dit Montfrelon. 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
1: Bonjour, bonjour à tous. Dallas, son univers a été impitoyable pour les Bleus, l'équipe de France battue par l'Espagne en demi-finale de Coupe du Monde 2-0. Dans ce journal, vous entendrez les réactions du sélectionneur Didier Deschamps et des joueurs après cette défaite. Et puis, moment de recueillement à Nice. Hier soir, la ville rendait hommage aux victimes de l'attentat du 14 juillet 2016 sur la promenade des Anglais. La fin du rêve de finale pour les Bleus, l'équipe de France de foot méconnaissable s'est inclinée hier soir face à l'Espagne en demi-finale de la Coupe du Monde. Une défaite, 2-0, beaucoup de déceptions à l'issue de la rencontre pour Didier Deschamps. Le coach des Bleus a reconnu le manque de réussite et les erreurs techniques. Écoutez.
2: On les a mis moins en difficulté que ce qu'on voulait faire. Et eux, ils ont cette capacité à très bien défendre aussi, à couper les trajectoires, peut-être un peu plus de roubardise aussi. Donc, face à une telle équipe, il aurait fallu qu'on soit au maximum. Ça n'a pas été le cas. Sur le plan technique, on a commis un petit peu trop d'erreurs qui sont interceptées. Ça nous oblige à descendre alors que ça aurait pu devenir des opportunités ou des occasions.
1: Une déception partagée par les joueurs. Le capitaine des Bleus, Kylian Mbappé, évoque un manque de communication et trop d'approximations techniques. Ryan Cherki, le milieu de terrain, était plutôt énervé en conférence de presse.
3: C'est une déception immense, immense. Parce qu'aujourd'hui, on a perdu contre nous-mêmes. On n'a pas perdu contre l'arbitre, on n'a pas perdu contre l'Espagne, on a perdu contre nous-mêmes. Ici, vous le savez tous, on sait tous qu'on faisait peur à tout le monde. La seule équipe capable de nous éliminer, c'était nous-mêmes. Et aujourd'hui, c'est ce qui est arrivé. On a été battu techniquement, on a été battu tactiquement, on a été battu dans les duels. C'est une très grande déception aujourd'hui. J'ai pas senti une équipe d'Espagne au-dessus. Mais pour l'instant, on n'a qu'une seule envie, c'est oublier. Oublier ce qui vient de se passer. C'est dur, c'est très très dur.
1: La finale qui opposera donc la Roja à l'Argentine ou à l'Angleterre. L'autre demi-finale qui se joue donc ce soir à 21h. Les Bleus, eux, qui joueront samedi pour la troisième place, la petite finale à Miami. Ce sera face aux perdants donc de la seconde demi-finale. Dans l'actualité aussi, à Fontainebleau, les incendies sont fixés, mais pas éteints. Des centaines de sapeurs-pompiers sont toujours mobilisés. Les flammes ont parcouru 2000 hectares. Deux suspects ont reconnu avoir mis le feu, selon la procureure. L'un affirme avoir accidentellement mis le feu en jetant sa cigarette. L'autre est un pompier volontaire qui a mis le feu à des brindilles. Leurs gardes à vue ont été prolongés. Fin de l'alerte rouge canicule. Météo France a levé la vigilance maximale sur tous les départements encore en rouge, de l'Île-de-France à l'Allier et de la Charente au Tarn. 69 départements restent en vigilance orange canicule sur quasiment tout le territoire. 11 pour un risque d'orage du Doubs à la Drôme. Ils vont se développer à partir de la mi-journée sur le nord de la région Rhône-Alpes ainsi que sur le sud de la Bourgogne et de la Franche-Comté. Hier, les yeux étaient tournés aussi vers les célébrations du 14 juillet à Paris, le défilé en présence d'Emmanuel Macron. Le président qui a ensuite pris la direction de Nice dans la soirée pour présider la cérémonie d'hommage aux victimes de l'attentat du 14 juillet 2016. Il y a 10 ans, un camion a foncé dans la foule réunie pour assister au feu d'artifice, faisant 86 morts et plus de 450 blessés. Sur la place Masséna, le chef de l'État a pris la parole pour saluer l'action des forces de secours et des personnels soignants. Il a aussi évoqué le parcours des victimes et l'accompagnement de l'État.
4: Écoutez. L'État, le fonds de garantie des victimes des actes de terrorisme et d'autres infractions, et la délégation interministérielle à l'aide aux victimes ont appris, corrigé, transformé leur manière d'accompagner. C'est le sens aussi du travail inlassable et indispensable mené avec les associations de victimes que je viens d'évoquer, parce qu'elles ont transformé leur douleur en vigilance pour les autres et obliger les institutions à devenir meilleures. Ce travail continuera.
1: Dans la soirée, 86 faisceaux lumineux se sont allumés sur la promenade des Anglais pour rappeler la mémoire des 86 morts de l'attentat. Les deux parties sont désireuses d'aller de l'avant. Déclaration du département d'État américain après une première journée de négociations entre Israël et le Liban à Rome. Tel Aviv s'est dit prêt à avancer sur le retrait de troupes dans deux zones du sud du Liban. Un accord cadre a été conclu le 26 juin dernier pour une paix durable. Pendant ce temps, au Moyen-Orient, l'Iran annonce que le détroit d'Ormuz restera fermé après les récentes frappes américaines. Et puis on termine avec du sport et un mot du Tour de France qui se se poursuit. Hier, Tadej Pogacar a remporté la 10e étape avec une arrivée au Lioran. Il garde le maillot jaune sur ses épaules. Aujourd'hui, la 11e étape de la Grande Boucle prévoit un départ depuis Vichy, direction Nevers, avec 161 km au programme. Voilà pour l'actualité. Très bonne journée à tous.

0: Bonjour à tous. Nous fêtons Donald en ce 15 juillet. Alors, quel secteur de votre signe sera en vedette ce samedi ?
1: Bélier, les rayonnements de Saturne feront ressentir plus que jamais le poids de la solitude aujourd'hui.
0: Taureau, la journée ne se passera pas comme prévu. Accrochez-vous, demain sera un autre jour.
1: Attention Gémeaux, des propos imprudents vous vaudront de rudes contestations.
0: Cancer, si vous avez quelque chose d'ennuyeux à faire, vous pouvez vous y coller aujourd'hui.
1: Les lions, le sang-froid, l'aptitude à se contrôler dans les situations les plus éprouvantes pour les nerfs ne seront pas votre point fort cette fois-ci.
0: Vierge, la lune et la planète Vénus illumineront le ciel astral de la journée, surtout si vous êtes des tout premiers jours du signe.
1: Balance, vous vous soucierez énormément des avis émis par les personnes qui vous entourent.
0: Scorpion, pas d'obstacles sur votre route, sauf si vous êtes trop impatient ou si vous mettez la pression sur vos proches ou vos collègues.
1: Sagittaire, vous qui êtes d'ordinaire plutôt expansif, deviendrez aujourd'hui plus porté à la prudence et à la discrétion dans votre comportement comme dans vos propos.
0: Capricorne, vous vous demanderez si cela vaut le coup de vous énerver pour faire accepter des idées qui ne sont pas vraiment les vôtres. Enfin, Poisson, si vous avez un important rendez-vous ou une réunion, exprimez-vous sans crainte, on partagera votre point de vue. Bonne journée à tous, à demain pour un nouvel horoscope.
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1: Si tu donnes un poisson à un homme, il mangera un jour. Si tu lui apprends à pêcher, il mangera toujours. Lao Tzu.
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2: Bonjour à tous. Il faisait pourtant partie des favoris. Les Bleus n'iront pas en finale de la Coupe du Monde. L'équipe de France a été éliminée brutalement lors de la demi-finale hier face à l'Espagne sur le score de 2-0. Depuis Dallas, les hommes de Didier Deschamps n'ont pas su faire face à la vague rouge espagnole. Ils joueront donc le match pour la 3e place samedi à 23h. L'Espagne, elle, tentera de décrocher une 2e étoile dimanche en finale. Ce sera face au vainqueur de l'autre demi-finale prévue ce soir entre l'Argentine et l'Angleterre. Dans l'actualité aussi, 2000 hectares sont partis en fumée. Les incendies dans la forêt de Fontainebleau sont fixés mais pas éteints, selon le préfet de Seine-et-Marne. 4 gardes à vue sont toujours en cours. 2 suspects ont reconnu leur implication dans les départs de feu. L'un est un sapeur-pompier volontaire né en 2007. Il a reconnu avoir mis le feu à des brindilles avec un briquet de l'essence. 800 pompiers restent mobilisés. Plus de rouge, mais beaucoup d'orange. 69 départements en vigilance orange pour canicule et ou orage. Aujourd'hui, Météo France a levé toutes les vigilances maximales canicule. Mais prudence, après la vague de chaleur viennent les orages. 11 départements de l'Est, de la Drôme au Doubs sont en vigilance orange orage. Jérôme Barella, devant un juge d'instruction, le principal suspect dans l'affaire Liana doit être extrait de sa cellule ce matin, selon BFM TV. Il pourrait être mis en examen pour le viol et le meurtre de la petite fille. Jusqu'ici, il était mis en examen pour enlèvement et séquestration sur mineurs. C'est peut-être la fin d'un parcours parlementaire de plus de 4 ans. La proposition de loi sur la fin de vie doit être votée et adoptée aujourd'hui à l'Assemblée nationale. Un vote solennel très attendu qui permettra de créer un droit à l'aide à mourir. Un texte très contesté, notamment par la droite et l'extrême droite. Le détroit d'Ormuz reste fermé jusqu'à la fin des actes d'agression américains, annonce de Téhéran, alors que Washington a lancé de nouvelles frappes contre l'Iran hier. Et puis la grande boucle, déjà la moitié du parcours, 11e étape du Tour de France aujourd'hui entre Vichy et Nevers avec 161 km au compteur. Tadej Pogacar reste leader en jaune. Voilà pour l'actualité, très bonne matinée à tous.
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0: 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Salut à tous, il est l'heure de retrouver la chronique cinéma avec tonton Yves. Salut Yves.
1: Bonjour Patoche, salut tout le monde.
0: Bon, pour le 15 juillet, deux films dans cette chronique, ça te va?
2: Oui, ça va.
0: Une comédie dramatique et une comédie un peu plus suspense, thriller. On va commencer avec The Last Viking de Anders Thomas Jensen avec Mads Mikkelsen, Nikolai Laikas et Lars Bragman. C'est des Norvégiens, c'est du nordique, c'est pas facile à dire, mais je t'écoute pour le petit résumé qui est en français.
1: Après 15 ans derrière les barreaux, un braqueur de banque sort de prison et veut récupérer le butin qu'il avait confié à son frère avant son arrestation. Mais ce dernier, convaincu d'être la réincarnation de John Lennon, l'entraîne dans un voyage aussi inattendu qu'improbable.
0: Eh bien voyons si tout ça est possible ou improbable. On écoute la bande-annonce.
3: Je suis John. John Lennon.
4: Tu lui ressembles pas.
3: Il faut que t'acceptes que je suis John, sinon
4: c'est même pas les bonnes lunettes.
5: Trouble dissociatif de l'identité. Et en ce moment, il est bloqué dans l'alter ego du musicien John Lennon.
4: Je suis sûr que Manfred sait qui il est. Il a toujours été différent. C'est de la comédie, là. Il y a un sac. Prends-le. Enterre-le. Dans les bois.
3: J'aime pas cet endroit, Hunker.
4: Où tu as caché le sac? J'ai besoin de ce sac, Manfred.
6: Le sac! Tu me parles tout le temps de sac!
3: Pourquoi t'es marié avec lui alors qu'il est super moche?
4: Attendez, il a été diagnostiqué. Depuis son enfance, Manfred s'est toujours senti persécuté.
7: Vous auriez pu nous avertir. Et Hunker, qu'est-ce qu'il cherche dans les bois?
3: Vous posez tous la même question, j'en sais rien.
7: Qu'est-ce que tu cherches?
4: Des vers.
7: Avec un détecteur de métaux? En fait, personne n'est normal dans cette maison.

0: pas toujours agréable de vivre avec moi. Personne n'est gentil tout le temps.
1: Il y a encore un patient à Amager qui croit être Ringo Starr.
0: Il ne manque plus que Paul et George pour reformer le groupe.
2: The Last Viking, c'est dans toutes vos salles à partir de ce mercredi 15 juillet. Bon, curieux ce film, un personnage un peu autiste, un peu bizarre, qui est dans son monde, à qui on confie un sac plein de billets qu'il doit cacher et puis après forcément il ne le retrouve plus, donc ça devient compliqué. Alors il y a de la comédie là-dessous, il y a du drame parce qu'il y a forcément des gens qui veulent récupérer les bifetons, et donc voilà, moi j'ai bien aimé la bande-annonce, ça se laisse regarder, et les personnages sont attachants.
3: C'est ça, c'est décalé, c'est surprenant, c'est je refile le butin à mon frère, mais j'ai oublié de penser que mon frère était légèrement hors du monde, donc lui le pognon il en a rien à foutre, donc savoir où il l'a planqué, cherche.
2: Ça lui revient pas, dans sa guitare de John Lennon peut-être.
3: Ouais, il cherche.
2: Voilà pour ce film, on vous le conseille. Le deuxième, un film qui a été présenté à Cannes, ça s'appelle Le Triangle d'Or de Hélène Rosley-Ruiz, avec Malou Kebizi, Sundos Mojba, Ziad Bakri et Kassem Alkoja. Le petit résumé, je t'écoute.
4: Pour gagner sa vie, Laura accepte un emploi au service de Souria. Installée dans un hôtel particulier du Triangle d'Or par son amant, un riche prince saoudien, Souria vit dans l'attente de ses visites. Tandis que Laura doit s'adapter à cet univers de luxe démesuré et de surveillance constante, un lien fragile se tisse entre les deux femmes. Mais Laura pressent qu'un danger pèse sur Souria et que cette cage dorée pourrait bien se refermer sur elle deux.
2: Eh oui, c'est possible ça. En tout cas, j'ai pas vraiment une bande-annonce, mais deux extraits du film qui vont vous restituer un petit peu l'ambiance de ce qui vient d'être dit. On écoute.
5: L'interphone, il y en a à tous les étages. Ferme bien la porte derrière toi. C'est quelque chose qui peut l'énerver. Ensuite, là-haut, tu as les affaires de la famille de monsieur. N'y va pas, t'as rien à y faire. Ici, t'as des caméras de surveillance. Fais gaffe, il y en a un petit peu partout. Pas de commentaires en sa présence, même en français. T'as des affaires à récupérer ?
6: Non, j'ai toi avec moi.
5: Ok, c'est mieux comme ça. Le hall, le petit salon de madame, le grand salon. T'as des accès ici et là. Ça va, tu suis ?
6: Oui.
5: La salle de sport et la piscine. Oui. Madame, elle ne sort pas. Les prestataires, ils passent par le hall et toi et le chauffeur de monsieur, vous pouvez emprunter le parking. Là, ce sont les espaces de service. Et ici, c'est ta chambre. Tiens, ça, c'est toutes les informations que les anciennes assistantes ont collectées. Tu seras seule à tenir la maison, ça peut servir. Et dernière chose, ne sois jamais plus belle qu'elle. Elle apprécierait pas. Mmh. Ok, allez, je filme.
6: Et si j'ai des questions ?
5: Tout est là. Et puis, de toute façon, si elle n'est pas contente, elle te le dira. Et sinon, il y a Emre, tu peux compter sur lui. Allez, ça va aller.
6: Merci.
7: P. Tu m'écoutes ?
6: Oui.
7: Le code, c'est quoi ?
6: 32-517-P.
7: Ok, retiens-le bien. Monsieur et moi, on part pour des affaires. C'est seulement deux jours. Elle, elle ne sort pas. Quand tu reviens, tu me dis ce qu'elle a fait.
6: Comment ça ?
7: Qui elle appelle, si quelqu'un vient, ce qu'elle achète, tout.
6: J'aime pas faire la balance.
7: Personne n'aime ça. Tiens, pour ses dépenses, je mets un peu plus.

0: Le Triangle d'Or, c'est dans toutes vos salles à partir de ce mercredi 15 juillet. Une ambiance assez particulière, c'est un huis clos quand même dans cette grande maison. Elle est toute seule comme maître d'hôtel, comme servante, avec un gars qui est là aussi pour surveiller. Cette jeune femme, elle est plutôt effectivement dans une prison dorée. Je crois qu'elle n'a pas le droit de sortir, mais voilà, c'est un prince saoudien qui l'entretient. Et donc, elle n'a pas le droit à des rencontres, faut tout lui rapporter. Donc, angoissant aussi par ce côté-là. Et qu'est-ce qu'elle peut bien cacher ou qu'est-ce qu'on veut cacher et qu'est-ce qu'elle a le droit de faire ou pas faire et pourquoi tout ça. Voilà, intéressant et un ton assez frais aussi.
1: Mystérieux, une grande maison labyrinthique avec plein de caméras de surveillance. On en apprend que la petite jeune qui débarque, bah déjà on lui montre ça, c'est les pièces 6, ta. Bon, il faut qu'elle ait une super mémoire. Puis après, c'est tu vas devoir surveiller ma femme pendant que je suis pas là. Et de toute façon, elle sort pas, mais tu me diras tout ce qu'elle va faire. C'est pas un triangle d'or, c'est une prison dorée. Ouais. Et il y a un gros mystère. Et c'est vrai que c'est intéressant d'essayer de comprendre ce mystère.
0: Voilà, merci Yves pour avoir donné envie aux gens de lever ce mystère. En tout cas, bon été à tous. Salut.
1: Salut Patoche, au revoir tout le monde.

0: aujourd'hui, nos pas nous mènent en Perche-Sartois, sur le plateau calaisien, à la rencontre des Tressonnais, les plus de 500 habitants de Tresson. Commune rurale à habitat très dispersé, Tresson est bordée par Maisoncelle, Val des Tonxons, Montreuil-le-Henri, Vilaine-sous-Lucet et Val de la Hune. Pour le plaisir de visiter, direction l'église Saint-Martin, inscrite aux monuments historiques depuis 1969. Elle possède une nef romane et deux chapelles ajoutées entre 1536 et 1539. Deux noms d'architectes sont rattachés à cet édifice. Guillaume Tailly et Simon Gigoul. L'édifice abrite également un retable central de 1729 et deux retables latéraux du XVIIe siècle. La chaire en pierre date également du XVIe siècle. Elle possède une vieille statue de Saint Mamès tenant ses entrailles. De plus, nous suivons la trace, mais surtout rendons hommage au lieutenant Phillips Abbott Jr. le 13 juillet 1944 vers 16h, son P-47D, P-47D s'abat sur la commune, au lieu dit la Petite Sauvagère. Une stèle et un square ont été érigés en son nom au cœur du village. Fin de cette balade à Tresson, mais nous nous retrouvons très vite pour une nouvelle déambulation sartoise. À bientôt, et sartoisement vôtre.
1: 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L'association de country de Mulsanne propose une soirée country le jeudi 16 juillet entre 18 et 22 heures au Wake Paradise de Spey. Initiation, danse à la demande, démonstration, l'entrée est gratuite et ouverte à tous.
2: Le Festival d'art plastique de Bessay-sur-Braye, c'est du 14 juillet au 23 août. Trois expositions successives de 15 jours. Rendez-vous au château de Courtenvaux de 14h30 à 18h30, du mardi au dimanche. Entrée libre.
1: Le dimanche 19 juillet, à la base de loisirs de Mansigné, retrouvez une concentration de véhicules de prestige, collection et Young Timers. Et cette année, l'Italie est à l'honneur. 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

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Amis, amis, bonjour. Bienvenue pour votre dose de rock journalière sur les ondes d'Ornithorynque. Aujourd'hui, on écoute Paradise City, un titre de Guns N' Roses, paru sur l'album Appetite for Destruction.

Vous venez d'entendre Paradise City par Guns N' Roses. C'était votre dose de rock quotidienne sur le 90.2. À très vite. 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

0: Bonjour à tous. Nous fêtons Donald en ce 15 juillet. Alors, quel secteur de votre signe sera en vedette ce samedi?
1: Bélier, les rayonnements de Saturne feront ressentir plus que jamais le poids de la solitude aujourd'hui.
0: Taureau, la journée ne se passera pas comme prévu. Accrochez-vous, demain sera un autre jour.
1: Attention Gémeaux, des propos imprudents vous vaudront de rudes contestations.
0: Cancer, si vous avez quelque chose d'ennuyeux à faire, vous pouvez vous y coller aujourd'hui.
1: Les lions, le sang-froid, l'aptitude à se contrôler dans les situations les plus éprouvantes pour les nerfs ne seront pas votre point fort cette fois-ci.
0: Vierge, la lune et la planète Vénus illumineront le ciel astral de la journée, surtout si vous êtes des tout premiers jours du signe.
1: Balance, vous vous soucierez énormément des avis émis par les personnes qui vous entourent.
0: Scorpion, pas d'obstacles sur votre route, sauf si vous êtes trop impatient ou si vous mettez la pression sur vos proches ou vos collègues.
1: Sagittaire, vous qui êtes d'ordinaire plutôt expansif, deviendrez aujourd'hui plus porté à la prudence et à la discrétion dans votre comportement comme dans vos propos.
0: Capricorne, vous vous demanderez si cela vaut le coup de vous énerver pour faire accepter des idées qui ne sont pas vraiment les vôtres. Enfin, Poisson, si vous avez un important rendez-vous ou une réunion, exprimez-vous sans crainte, on partagera votre point de vue. Bonne journée à tous, à demain pour un nouvel horoscope.
2: Salut à tous et bienvenue sur l'antenne de votre radio locale Ornithorynque. C'est l'heure de se retrouver pour Au cœur de l'album, la découverte musicale de la semaine. Et cette semaine, je vous propose de découvrir ou peut-être même redécouvrir le chanteur Léo Léonard. Après 10 ans, au sein du duo The Pirouette, Léo Léonard a signé un nouvel EP qui s'appelle Piquer un cheveu. Un EP de 7 titres avec des titres en French pop, avec des sonorités synthétiques, rappelant parfois même le timbre de voix d'un certain Étienne Dao. Léo Léonard, l'EP Piquer un cheveu est déjà dans les bacs. Je vous propose tout de suite de découvrir un titre extrait de cette EP sur l'antenne de votre radio locale Ornithorynque. Voici Kalashnikov Girl.

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1: C'était Léo Léonard, un instant sur l'antenne de votre radio locale. Un extrait de son nouvel EP qui s'appelle Piquer un cheveu. Un EP que vous pouvez d'ores et déjà retrouver sur les différents réseaux sociaux de Léo Léonard, ses chaînes YouTube, Spotify et TikTok, ainsi que sur ses pages Facebook et Instagram. C'était l'EP découverte de la semaine dans votre rubrique Au cœur de l'album sur Ornithorynque.
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1: Bonjour à tous. Retour à domicile pour les habitants près de Fontainebleau. Ils ont autorisation de rentrer chez eux en fonction des décisions des maires. Les 2 incendies sont fixés. Le préfet prévient que le travail des pompiers est encore long car les feux de forêt ne sont pas éteints. 4

0: 37 degrés à Valence, 36 à Bourges. 69 départements sont en vigilance orange canicule, de l'Aisne à la Haute-Garonne, de la Loire-Atlantique au Var. 11 sont en vigilance orange pour orage, du Doubs à l'Ardèche. Il existe un risque de phénomène violent, prévient Météo France. Et il n'y a pas qu'en France que l'on a suffoqué. En Espagne, on a relevé des températures records pour un début d'été. Le mercure a enregistré une moyenne supérieure au normal de 3,3 degrés, du jamais vu depuis 1961 et les premiers relevés. La loi sur la fin de vie n'est pas encore votée, mais on connaît déjà son avenir. Le texte partira devant le Conseil constitutionnel. Le Premier ministre Sébastien Lecornu va saisir les sages sur trois points clés du texte soumis au vote définitif des députés aujourd'hui. Et puis, on n'a pas fait le match qu'on voulait faire. Kylian Mbappé confie sa déception. Après la défaite des Bleus hier soir face à l'Espagne en demi-finale de la Coupe du Monde, l'équipe de France éliminée, 2-0. Il n'y aura pas de troisième finale de mondial pour les Bleus. Ils joueront la petite finale samedi, soit face à l'Argentine, soit face à l'Angleterre. Les deux s'affrontent lors de la deuxième demi-finale ce soir à 21h. Très bonne journée à tous.
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1: Bonjour, nous sommes en 1930. J'ai deux amours, Joséphine Baker, un scandale avant un engouement général. En 1930, l'américaine Joséphine Baker se fait connaître en France avec une chanson écrite sur mesure pour elle par Géo Cogère et Henri Varna sur une musique de Vincent Scotto, « J'ai deux amours ». Cette chanson, devenue intemporelle, a sans conteste révolutionné le music-hall français et a fait évoluer certains préjugés tenaces sur les personnes de couleur dans la France des années 30.
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1: Originaire du Missouri aux États-Unis, Joséphine Baker a toujours voulu danser. Après avoir travaillé très jeune pour aider ses parents à subvenir aux besoins de la famille, Joséphine fait ses débuts après son premier mariage dans une troupe d'artistes de rue. Ambitieuse, elle rêve de se produire à Broadway, si bien qu'à 16 ans, elle quitte son second mari pour partir tenter sa chance à New York. Elle participe alors à plusieurs comédies musicales. Un jour, elle rencontre la femme d'un diplomate américain en poste à Paris qui lui propose 250 dollars par semaine pour la suivre en France, car son mari souhaite monter un spectacle de danse intitulé « La Revue Nègre ». Joséphine accepte donc la proposition et part pour Paris en 1925. Le spectacle débute le 2 octobre au Théâtre des Champs-Élysées et suscite très vite un scandale, puis un engouement général. Joséphine danse vêtue d'un simple pagne de banane sur un charleston, une musique encore inconnue en Europe. Joséphine Baker devient alors l'égérie des cubistes. Elle fait une tournée dans toute l'Europe, puis elle est engagée aux Folies Bergères pour mener la revue. Elle rejoint ensuite le Casino de Paris pour la revue Paris qui remue, qui se tient en même temps que l'exposition qui célèbre l'Empire colonial français. Pour l'occasion, et à la demande d'Henri Varna, le célèbre directeur du Casino de Paris, Vincent Scotto, grand spécialiste des opérettes, compose alors pour Joséphine Baker une mélodie sur laquelle Géo Cogère écrit un texte sur mesure qui s'intitule « J'ai deux amours ». L'écriture de cette chanson commence dans la voiture de Vincent Scotto, conduite par son chauffeur Marcel, alors qu'il se rend avec Géo Cogère au Casino de Paris pour rencontrer Henri Varna et celle que tout le monde appelle déjà la perle noire, Joséphine Baker. Pour l'anecdote, durant le trajet, la voiture se stationne rue Comartin où Scotto, guitare à la main, et Cogère termineront la chanson, appuyés tous deux contre un mur. Le succès de cette chanson va être fulgurant et « J'ai deux amours », sortie au disque Columbia, devient la chanson porte-bonheur de Joséphine Baker. Pour la petite histoire, après la guerre, Joséphine Baker, qui se sentait de moins en moins américaine, a modifié le deuxième vers du refrain qui est devenu « J'ai deux amours, mon pays c'est Paris » au lieu de « J'ai deux amours, mon pays est Paris ». En 2004, 74 ans après la création de « J'ai deux amours », une autre chanteuse américaine de jazz à la voix enrouée, Madeleine Perroux, enregistre la chanson et l'inclut à son troisième album, la remettant ainsi au goût du jour. 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
1: Il est 10h. 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
2: Bonjour à tous, les gardes à vue se poursuivent. 4 suspects sont entendus par la police, soupçonnés d'être à l'origine des départs de feu dans la forêt de Fontainebleau. Parmi eux, un pompier volontaire. Il a reconnu avoir allumé des brindilles avec de l'essence et un briquet. Le syndicat des sapeurs-pompiers volontaires de France exprime sa profonde consternation et déplore un acte d'une gravité exceptionnelle, totalement incompatible avec les valeurs d'engagement. 2000 hectares sont partis en fumée dans la forêt de Fontainebleau. 800 pompiers restent mobilisés. Bientôt, 16 000 climatiseurs livrés dans les hôpitaux, annonce de Maude Bréjon, porte-parole du gouvernement sur BFM TV ce matin. La France, qui n'en a pas fini avec la canicule, plus aucune vigilance rouge, mais 69 départements en orange, 11 pour un risque d'orage de la Drôme au Doubs. Que s'est-il passé? À Grenoble, un homme est mort hier touché par balle vers 22h. Âgé de 49 ans, la victime était à une terrasse d'un bar pour regarder le match France-Espagne. Voyant les assaillants arriver, il a pris la fuite mais a été rattrapé dans une rue proche. L'homme était connu des services de police et déjà mis en cause dans des affaires d'un règlement de compte. En Haute-Marne, début du procès d'un adolescent accusé du meurtre d'une surveillante de collège. Les faits remontent à l'année dernière. L'élève de 14 ans s'en est violemment pris à Mélanie, assistante d'éducation de 31 ans. 7 coups de couteau. Elle décédera des suites de ses blessures. Une affaire qui avait suscité l'émoi dans le milieu scolaire. L'adolescent aurait mûri son projet quelques jours avant les faits. De nouvelles frappes américaines en Iran. Téhéran déplore 30 civils tués et 7 militaires iraniens morts dans le sud-est du pays. En représailles, l'Iran a fermé le détroit d'Ormuz et répliqué sur des bases américaines en Jordanie. Sébastien Lecornu au Maroc. Le Premier ministre doit atterrir dans la soirée à Rabat. Demain, plusieurs entretiens bilatéraux avec le chef du gouvernement marocain sont au programme. Et puis, la déception des Bleus. L'équipe de France éliminée du mondial de foot en demi-finale hier soir face à l'Espagne, 2-0. La France jouera la petite finale samedi. 20 millions de téléspectateurs étaient devant leur télévision hier soir pour regarder le match. Voilà pour l'actualité. Très bonne matinée à tous.

0: Aujourd'hui.
1: Taureau, la journée ne se passera pas comme prévu. Accrochez-vous, demain sera un autre jour.
0: Attention Gémeaux, des propos imprudents vous vaudront de rudes contestations.
1: Cancer, si vous avez quelque chose d'ennuyeux à faire, vous pouvez vous y coller aujourd'hui.
0: Les lions, le sang-froid, l'aptitude à se contrôler dans les situations les plus éprouvantes pour les nerfs ne seront pas votre point fort cette fois-ci.
1: Vierge, la lune et la planète Vénus illumineront le ciel astral de la journée, surtout si vous êtes des tout premiers jours du signe.
0: Balance, vous vous soucierez énormément des avis émis par les personnes qui vous entourent.
1: Scorpion, pas d'obstacle sur votre route, sauf si vous êtes trop impatient ou si vous mettez la pression sur vos proches ou vos collègues.
0: Sagittaire, vous qui êtes d'ordinaire plutôt expansif, deviendrez aujourd'hui plus porté à la prudence et à la discrétion dans votre comportement comme dans vos propos.
1: Capricorne, vous vous demanderez si cela vaut le coup de vous énerver pour faire accepter des idées qui ne sont pas vraiment les vôtres. Enfin, poisson, si vous avez un important rendez-vous ou une réunion, exprimez-vous sans crainte, on partagera votre point de vue. Bonne journée à tous, à demain pour un nouvel horoscope.
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1: Protéines de soja, quels sont les bienfaits? Les protéines de soja, également connues sous le nom d'isola ou concentrées de protéines de soja, sont un produit dérivé de la graine de soja qui sont travaillées afin d'en extraire la majeure partie des glucides et des lipides, ce qui permet d'obtenir une poudre riche en protéines. D'un goût neutre, elle s'intègre facilement à l'alimentation. Cette forte concentration de protéines représente l'un des atouts majeurs des protéines de soja. Avec une teneur d'environ 90% de protéines en poisson sec, elle représente l'une des meilleures sources de protéines végétales, complètes car elles contiennent tous les acides aminés essentiels qui doivent être apportés par l'alimentation. Elles sont également bien pourvues en fibres, ce qui les rend intéressantes pour la bonne santé digestive et la régulation du transit intestinal. Les bienfaits pour la masse musculaire. La consommation d'une quantité suffisante de protéines est indispensable à la prise de masse musculaire, car elles permettent aux muscles de se développer. La richesse des protéines de soja en fait également un aliment de choix pour les sportifs, car constitué des trois acides aminés qui jouent un rôle important dans la construction et la récupération musculaire. Lutte contre le cholestérol. Les protéines de soja disposent de plusieurs atouts pour contribuer à faire baisser le taux de mauvais cholestérol. Sa richesse en fibres solubles permet de favoriser l'élimination du cholestérol par les selles et contribue ainsi à diminuer son passage dans la circulation sanguine. Pour la gestion du poids, grâce à leur richesse en protéines et en fibres, ces deux composants ont un effet rassasiant. De plus, les fibres contribuent à améliorer le transit intestinal et favoriser l'élimination des toxines, ce qui a un impact sur le poids. Contre l'ostéoporose. L'ostéoporose se caractérise par une diminution de la densité osseuse qui rend les os plus fragiles et les expose davantage au risque de fracture. Elle touche particulièrement les seniors ainsi que les femmes ménopausées. Les protéines de soja renferment des composés qui permettent de limiter ce risque. Alors comment consommer les protéines de soja? Dans les plats, en remplacement des œufs, dans les quiches ou comme substitut à la viande. Pour le soja sous forme déshydratée, il suffit de le recouvrir d'eau bouillante et de le laisser gonfler pour le réhydrater avant de le cuisiner.
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Salut à tous et bienvenue sur l'antenne de votre radio locale Ornithorynque. C'est l'heure de se retrouver pour Au cœur de l'album, la découverte musicale de la semaine. Et cette semaine, je vous propose de découvrir ou peut-être même redécouvrir le chanteur Léo Léonard. Après 10 ans, au sein du duo The Pirouette, Léo Léonard a signé un nouvel EP qui s'appelle Piquer un cheveu. Un EP de 7 titres avec des titres en French pop, avec des sonorités synthétiques, rappelant parfois même le timbre de voix d'un certain Étienne Dao. Léo Léonard, l'EP Piquer un cheveu est déjà dans les bacs. Je vous propose tout de suite de découvrir un titre extrait de cet EP sur l'antenne de votre radio locale Ornithorynque. Voici Kalashnikov Girl.

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1: C'était Léo Léonard, un instant sur l'antenne de votre radio locale. Un extrait de son nouvel EP qui s'appelle Piquer un cheveu. Un EP que vous pouvez d'ores et déjà retrouver sur les différents réseaux sociaux de Léo Léonard, ses chaînes YouTube, Spotify et TikTok, ainsi que sur ses pages Facebook et Instagram. C'était l'EP découverte de la semaine dans votre rubrique Au cœur de l'album sur Ornithorynque.
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2: Bonjour à tous. Coup de théâtre dans l'affaire du petit Grégory. La cour d'appel de Dijon a déclaré prescrit les faits reprochés contre Jacqueline Jacob, la grand-tante du petit Grégory, mise en examen pour association de malfaiteurs criminels. Elle était soupçonnée d'être à l'origine des lettres du corbeau qui a revendiqué le meurtre du petit garçon en 1984.

0: de feu sont signalés ce matin. Depuis hier, les incendies sont fixés, mais pas éteints. 800 soldats du feu sont encore mobilisés. Les flammes ont parcouru 2000 hectares. 4 gardes à vue sont en cours, dont celle d'un pompier volontaire qui a reconnu son implication. La loi sur la fin de vie n'est pas encore votée, mais on connaît déjà son avenir. Le texte partira devant le Conseil constitutionnel. Le Premier ministre Sébastien Lecornu va saisir les sages sur 3 points clés du texte soumis au vote définitif des députés aujourd'hui à l'Assemblée nationale. En sport, en foot, peut-être la fin d'un club emblématique. Les Girondins de Bordeaux connaîtront leur sort aujourd'hui devant le gendarme financier du foot français. Le fonds britannique qui devait apporter 10 millions d'euros s'est retiré. La liquidation judiciaire pourrait être prononcée à la fin du mois. Conséquence, la fin des compétitions nationales. Et puis, c'est une déception. Les mots de la ministre des Sports, Marina Ferrari, ce matin après la défaite des Bleus en demi-finale de la Coupe du Monde hier face à l'Espagne, 2-0. L'équipe de France qui peut toujours espérer la troisième place de la petite finale, ce sera samedi. On connaîtra son adversaire ce soir après l'autre demi-finale, Angleterre-Argentine à 21h. Voilà pour l'actu, très bonne journée à tous.
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1: Nous savons tous que les premiers exploits d'athlétisme ne datent pas d'hier. Plusieurs siècles nous séparent des lignes droites phénoménales du Usain Bolt, des premiers sauts en longueur avec haltère dans la Grèce antique. Tout de même, les mondiaux d'athlétisme ont pris leur temps pour sortir des starting blocks. Ce n'est qu'en 1983 que l'I2AF, la Fédération Internationale d'Athlétisme, organise les premières joutes planétaires de sprint, de fond, ainsi que des autres concours de saut et de lancer. Avant cette date, les Jeux Olympiques entérinaient, bien sûr, de manière officielle, les titres olympiques, mais plus officieusement, les sacres mondiaux de la discipline. Depuis tant d'années, le parent des sports, injustement sevré d'une véritable compétition qui lui est entièrement consacrée, va se rattraper en ces beaux jours d'été 83 dans le stade olympique d'Helsinki en Finlande. Là où plus de 1300 athlètes venus de 150 pays s'affrontent au sein d'une quarantaine d'épreuves. Et parmi eux, des noms qui éclatent au grand jour, chez les messieurs Sergueï Boubka, tous deux rouges vêtus, concourant sous la bannière soviétique qui survole déjà le ciel scandinave, l'américain Edwin Moses franchit les haies avec une telle facilité, tant et si bien qu'il semble les éviter. Et puis comment ne pas nommer Carl Lewis, tout juste 22 ans, mais déjà une classe sans égale ni rivale sur le 100 mètres, la longueur, ajouter à cela le relais 4 x 100 mètres. Un triptyque dont il va prendre plaisir à collectionner les breloques durant toute sa carrière. Les représentants de la gente féminine ne sont pas en reste. Que dire de la domination de l'ex-RDA à la République démocratique allemande, avec en tête de proue Marlies Gore et Marita Kaur. Leur performance impressionne et fascine, une tendance qui traverse l'ultime décennie de la sélection est-allemande en athlétisme. Néanmoins, cette omnipotence sur la piste ne pourra être épargnée par le spectre du dopage qui s'élève et les accusations qui se multiplient, jetant quelques années plus tard un trouble sur la légitimité des résultats de la RDA durant les premières éditions des championnats du monde. Justement, en marge de la forêt des foulées allemandes dites intouchables, une jeune sprinteuse jamaïcaine veut tirer son épingle du jeu. Elle se prénomme Merlène. Merlène Otte, deuxième de la toute première finale mondiale du 200 mètres, la caribéenne usera ses pointes jusqu'au championnat du monde d'Osaka au Japon en 2007. Celle qui sera triple championne du monde et 14 fois médaillée au total se verra donner le surnom de Golden Lady, mais paradoxalement, elle ne sera jamais auréolée d'un sacre olympique. Dès lors, en 1983, la chrysalide de l'athlétisme semble se rompre définitivement lors de cette édition inaugurale des mondiaux en Finlande. Désormais, tous les projecteurs seront davantage braqués sur ces athlètes qui signeront d'innombrables exploits, parmi lesquels d'autres alimenteront la page des polémiques.

0: Bonjour à tous. Le fêton Donald dans ce 15 juillet. Alors, quel secteur de votre signe sera en vedette ce samedi?
1: Bélier, les rayonnements de Saturne feront ressentir plus que jamais le poids de la solitude aujourd'hui.
0: Taureau, la journée ne se passera pas comme prévu. Accrochez-vous, demain sera un autre jour.
1: Attention Gémeaux, des propos imprudents vous vaudront de rudes contestations.
0: Cancer, si vous avez quelque chose d'ennuyeux à faire, vous pouvez vous y coller aujourd'hui.
1: Les lions, le sang-froid, l'aptitude à se contrôler dans les situations les plus éprouvantes pour les nerfs ne seront pas votre point fort cette fois-ci.
0: Vierge, la lune et la planète Vénus illumineront le ciel astral de la journée, surtout si vous êtes des tout premiers jours du signe.
1: Balance, vous vous soucierez énormément des avis émis par les personnes qui vous entourent.
0: Scorpion, pas d'obstacle sur votre route, sauf si vous êtes trop impatient ou si vous mettez la pression sur vos proches ou vos collègues.
1: Sagittaire, vous qui êtes d'ordinaire plutôt expansif, deviendrez aujourd'hui plus porté à la prudence et à la discrétion dans votre comportement comme dans vos propos.
0: Capricorne, vous vous demanderez si cela vaut le coup de vous énerver pour faire accepter des idées qui ne sont pas vraiment les vôtres. Enfin, Poisson, si vous avez un important rendez-vous ou une réunion, exprimez-vous sans crainte, on partagera votre point de vue. Bonne journée à tous, à demain pour un nouvel horoscope.
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1: Bonjour à tous. L'incendie volontaire de Fontainebleau fixé depuis hier soir. On fera le point sur l'enquête alors que des gardes à vue sont toujours en cours ce midi. La proposition de loi sur la fin de vie doit être votée à l'Assemblée nationale aujourd'hui. Peut-être la fin d'un parcours législatif de 4 ans. Et puis l'équipe de France éliminée de la Coupe du Monde par l'Espagne hier soir. Vous entendrez une analyse de la rencontre. Situation toujours donc délicate dans la forêt de Fontainebleau. Hier, le préfet annonçait que les incendies étaient fixés, mais pas éteints. 2000 hectares parcourus par les flammes. Ce matin, des reprises de feu sont signalées par les pompiers. En parallèle, l'enquête se poursuit sur l'origine des départs de feu. Un nouveau suspect a été placé en garde à vue, Nicolas Gomez.
2: Oui, il a été interpellé hier soir sur un parking à proximité de la forêt de Fontainebleau. Il avait forcé la rubalise. Du papier journal froissé et imbriqué ont été découverts dans sa voiture. Plus tôt, 4 suspects étaient aussi en garde à vue. Parmi eux, un pompier volontaire. Il a reconnu être à l'origine d'un départ de feu dans cette forêt. Il a avoué avoir embrasé des brindilles avec un briquet et de l'essence. Rapidement, le syndicat des sapeurs-pompiers volontaires de France s'est désolidarisé, assurant que cet acte d'une gravité exceptionnelle est totalement incompatible avec les valeurs d'engagement. Un autre suspect est passé aux aveux, un homme qui a reconnu avoir accidentellement mis le feu en jetant sa cigarette.
1: 36 départements sont en vigilance orange feu de forêt aujourd'hui, essentiellement autour de la région parisienne et dans le massif central, selon Météo France. L'affaire Grégory, de retour dans l'actualité, la cour d'appel de Dijon s'est prononcée ce matin sur les poursuites qui visent Jacqueline Jacob, la grande tante du petit garçon assassiné dans les Vosges en 1984. La justice estime que les faits qui lui sont reprochés sont prescrits. Elle avait été mise en examen le 24 novembre dernier pour association de malfaiteurs. Elle était soupçonnée d'être un des corbeaux qui ont harcelé la famille Villemain. Jérôme Barella, entendu aujourd'hui par un juge d'instruction à Agen, le principal suspect dans la mort de Liana, devrait être mis en examen pour le meurtre et le viol de la petite fille de 11 ans. Dans le même temps, le ministre de la Justice, Gérald Darmanin, avait donné jusqu'à hier aux magistrats et aux enquêteurs pour reprendre l'intégralité des plaintes qui touchent les enfants. Une communication officielle est attendue dans la journée. C'est peut-être la fin d'un parcours parlementaire de plus de 4 ans. La proposition de loi sur la fin de vie doit être votée et adoptée aujourd'hui à l'Assemblée. Un vote solennel très attendu qui permettra de créer un droit à l'aide à mourir et mettre fin à la souffrance de certains patients, selon Philippe Loéac, délégué général de l'association Droit à mourir.
3: La DMD a été créée en 1980, ça fait donc 46 ans que des personnes militent pour ce droit en fin de vie. Ça veut dire aussi que depuis 46 ans, il y a des personnes qui auraient souhaité bénéficier de ce droit en fin de vie et qui sont mortes dans des conditions qu'elles n'ont pas souhaitées. Alors oui, c'est un soulagement. Enfin, en France, à l'image de ce qui existe chez nos voisins européens, notamment les pays du Benelux ou ceux de la péninsule ibérique, vont pouvoir bénéficier d'une aide active à mourir à partir du moment où les personnes ne sont plus dans les conditions de vie mais des conditions de survie, que les souffrances sont inapaisables et que, évidemment, la médecine s'est déclarée impuissante à les guérir.
1: Cette loi sur la fin de vie reste très contestée, notamment par la droite et l'extrême droite. Certains élus appellent même à saisir le Conseil constitutionnel, ce qui rallongerait encore les délais pour faire appliquer le texte. Bientôt la fin du troisième épisode caniculaire de l'été. Plus aucun département n'est en vigilance rouge depuis ce matin. Météo France garde malgré tout 69 départements en vigilance orange. Autre vigilance cet après-midi émise par l'Institut. 11 départements de l'Est, de la Drôme, au Doubs sont placés en alerte orange aux orages. Et puis on revient maintenant sur la terrible désillusion pour les Bleus au lendemain de la défaite sans appel contre l'Espagne en demi-finale de la Coupe du Monde, 2-0 pour la Roja et une équipe de France qui est totalement passée à côté de ce grand

0: peu de l'entraîneur. Il a failli à sa tâche hier quand il a fallu répondre tactiquement aux défis collectifs posés par l'Espagne. Et à part du changement poste pour poste, on n'a pas vu grand-chose. Il était incapable de poser quelque chose qui fasse un peu mal ou un peu peur à l'Espagne, quoi.
1: La France jouera donc un match pour la troisième place. Ce sera samedi soir à 23h contre le perdant de la deuxième demi-finale. Elle a lieu ce soir entre l'Argentine et l'Angleterre. Coup d'envoi à 21h depuis Atlanta. Et puis en vélo, la 11e étape du Tour de France cet après-midi. Au programme pour les coureurs, 161 km entre Vichy et Nevers. Le peloton devrait arriver groupé pour une explication entre sprinteurs. Très bon après-midi à tous.

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Salut à tous et bienvenue sur l'antenne de votre radio locale Ornithorynque. C'est l'heure de se retrouver pour Au cœur de l'album, la découverte musicale de la semaine. Et cette semaine, je vous propose de découvrir ou peut-être même redécouvrir le chanteur Léo Léonard. Après 10 ans, au sein du duo The Pirouette, Léo Léonard a signé un nouvel EP qui s'appelle Piquer un cheveu. Un EP de 7 titres avec des titres en French pop, avec des sonorités synthétiques, rappelant parfois même le timbre de voix d'un certain Étienne Dao. Léo Léonard, l'EP Piquer un cheveu est déjà dans les bacs. Je vous propose tout de suite de découvrir un titre extrait de cette EP sur l'antenne de votre radio locale Ornithorynque. Voici Kalashnikov Girl.

0: D'ailleurs, faut que j'y aille.
1: C'était Léo Léonard, un instant sur l'antenne de votre radio locale. Un extrait de son nouvel EP qui s'appelle Piquer un cheveu. Un EP que vous pouvez d'ores et déjà retrouver sur les différents réseaux sociaux de Léo Léonard, ses chaînes YouTube, Spotify et TikTok, ainsi que sur ses pages Facebook et Instagram. C'était l'EP découverte de la semaine dans votre rubrique Au cœur de l'album sur Ornithorynque.

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1: Bonjour, bonjour à tous. Un nouveau suspect interpellé dans le cadre de l'enquête sur l'incendie de Fontainebleau. Il a été placé en garde à vue pour tentative de destruction par incendie. Selon TF1, l'homme a été arrêté sur un parking tout proche de la forêt en possession d'un briquet et de morceaux de papier à l'arrière de son véhicule. Les deux feux qui ravagent la forêt de Fontainebleau depuis dimanche ont été fixés mais ne sont toujours pas éteints. 3 reprises ont été constatées. Une partie de l'A6 demeure fermée à la circulation. La ministre de la Transition écologique alerte sur une situation de sécheresse exceptionnelle et très préoccupante. 99 départements français connaissent des restrictions d'eau et plus de 200 arrêtés préfectoraux sont en vigueur du jamais vu depuis au moins 2013 selon Monique Barbu, qui souligne également la précocité de cette sécheresse avec près d'un mois d'avance par rapport à ce que nous connaissions jusqu'à présent. C'est l'une des réformes majeures du second quinquennat d'Emmanuel Macron. La loi sur l'aide à mourir doit être définitivement adoptée aujourd'hui. Un texte pour ouvrir l'accès au suicide assisté, voire à l'euthanasie, dans des conditions très encadrées pour les malades atteints d'affections graves et incurables. Face aux oppositions persistantes à droite, le Premier ministre Sébastien Lecornu a déjà annoncé qu'il saisirait le Conseil constitutionnel. Votre livret A va vous rapporter un peu plus. La Banque de France propose de relever son taux de 1,5 à 1,7% en août. Une augmentation attendue liée au rebond de l'inflation depuis le déclenchement de la guerre au Moyen-Orient. Un conflit qui repart. D'ailleurs, depuis quelques jours, les États-Unis ont mené cette nuit des frappes sur l'Iran. Téhéran a riposté en visant des cibles américaines en Jordanie, au Koweït et à Bahreïn. Les gardiens de la révolution iranienne ont également annoncé que le détroit d'Ormuz resterait fermé jusqu'à la fin des actes d'agression américains. Et puis un mot de foot, qui rejoindra l'Espagne en finale de la Coupe du Monde au lendemain de l'élimination des Bleus, la deuxième demi-finale oppose ce soir l'Angleterre à l'Argentine. Le perdant affrontera la France lors du match pour la 3e place, la petite finale qui se jouera samedi soir à 23h. Excellent après-midi à tous.
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Bonjour. Aujourd'hui, nos pas nous mènent en perche sartois, sur le plateau calaisien, à la rencontre des Tressonnais, les plus de 500 habitants de Tresson. Commune rurale à habitat très dispersé, Tresson est bordée par Maisoncelle, Val des Tonxons, Montreuil-le-Henri, Vilaine-sous-Lucet et Val de la Hune. Pour le plaisir de visiter, direction l'église Saint-Martin, inscrite aux monuments historiques depuis 1969. Elle possède une nef romane et deux chapelles ajoutées entre 1536 et 1539. Deux noms d'architectes sont rattachés à cet édifice, Guillaume Tailly et Simon Gigoul. L'édifice abrite également un retable central de 1729 et deux retables latéraux du XVIIe siècle. La chaire en pierre date également du XVIe siècle. Elle possède une vieille statue de Saint Mamès tenant ses entrailles. De plus, nous suivons la trace, mais surtout rendons hommage au lieutenant Phillips Abbott Jr. le 13 juillet 1944, vers 16h, sans P-47D, P-47D, s'abat sur la commune, au lieu dit la Petite Sauvagère. Une stèle et un square ont été érigés en son nom, au cœur du village. Fin de cette balade à Tresson, mais nous nous retrouvons très vite pour une nouvelle déambulation sartoise. À bientôt, et sartoisement vôtre.

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1: Le Cinéma Zoom de Saint-Calais vous propose une séance de cinéma en plein air à Conflans-sur-Anille le samedi 25 juillet à partir de 18h30. Rendez-vous pour un repas partagé suivi de la projection à la tombée de la nuit du film Juste une illusion. Rendez-vous au lieu dit Montfrelon. L'association de country de Mulsanne propose une soirée country le jeudi 16 juillet entre 18 et 22 heures au Wake Paradise de Spey. Initiation, danse à la demande, démonstration, l'entrée est gratuite et ouverte à tous.
2: Le festival d'art plastique de Bessay-sur-Braye, c'est du 14 juillet au 23 août. Trois expositions successives de 15 jours. Rendez-vous au château de Courtenvaux de 14h30 à 18h30, du mardi au dimanche. Entrée libre.
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1: Si tu donnes un poisson à un homme, il mangera un jour. Si tu lui apprends à pêcher, il mangera toujours. Lao Tzu.
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salut. Aujourd'hui, danse avec le mot Robin, nom masculin. Altération de Robert, nom qui désignait un paysan prétentieux. Robin, bouffon, sot, facétieux. Molière a dit « Oh, les plaisants Robins qui pensent me surprendre !» Robin, Robin, adjectif, qui a de l'entre-gens. Saint-Simon a dit « Avec beaucoup d'esprit, elle était insinuante, plaisante, robine, débauchée, point méchante, charmante, surtout à table. » Robin, à ne pas confondre avec l'onomatopée « Robin, il n'y a plus de bière dans le frigo !» Salut, je ferai pire la prochaine fois.

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4: Française, français, cette année c'était très bien, l'année prochaine ça sera pire. Et oui, mesdames, messieurs, le pays va mieux que l'année prochaine. Nous envisageons un redressement dans 5 ans. En effet, dans 5 ans, nous serons considérés comme un pays sous-développé auquel viendront en aide les pays industrialisés. Vous ne dites rien, tant mieux. De tous ceux qui n'ont rien à dire, les plus agréables sont ceux qui se taisent. Et rappelez-vous que si la Gestapo avait les moyens de vous faire parler, les politiciens d'aujourd'hui ont les moyens de vous faire taire. J'entends de droite et de gauche dire « La droite est nulle, la gauche est nulle, je vote nul ». Éloignez-vous du fatalisme. Réagissez, sachez prendre votre chance. Rappelez-vous que quand il pleut des roubles, les malchanceux n'ont pas de sac. Et pour ça, la France doit se redresser, elle compte sur vous. Il faut acheter français. C'est très facile, comment reconnaître un produit français, c'est le plus cher. Je voudrais rassurer les peuples qui meurent de la famine dans le monde. Ici, on mange pour vous. Et qu'ils prennent patience, les pauvres sont indispensables. La preuve, les Américains en ont. C'est quand même pas par snobisme. Les pauvres sont indispensables à l'équilibre du monde. Donc, nous remercions les pauvres de l'être pour les pauvres hippipip. Le Sahel hippipip. L'Éthiopie hippipip. Et les populations s'agitent. Et je te fais des affiches. Un rocard sinon rien. Mon candidat s'éternue. Mon candidat s'éternue. À vos souhaits. Et Raymond Barre avec ses 45% de matière grasse. Chirac avec sa carrière. Et Giscard, quand il est pas là, il nous manque. Faut dire que quand il est là, il nous manque aussi. De peu, mais il nous manque. Après tout, peut-être que les chômeurs votent pour qu'on les prenne pour des travailleurs. PC, c'est le parti des travailleurs. C'est là où il y a les vieux fossiles, dont certains sont complètement marteaux. Quand je vois un mec qui a pas de quoi bouffer et qui va voter, ça me fait penser à un crocodile qui se présente dans une maroquinerie. Si jamais les hommes politiques ils se mettaient à tenir les promesses qu'ils font, il leur faudra le budget des États-Unis. Ils font un plan de 15 ans de développement de ceci, qu'ils abandonnent au bout de 5, qui est repris au bout de 10. Oh là là là. Et tout ça, c'est avec notre pognon. Le mois de l'année où le politicien dit le moins de conneries, c'est le mois de février parce qu'il n'y a que 28 jours. Et vous savez qui y a pire ? Les hommes politiques, je vais vous faire un aveu, ne sont pas bêtes. Vous vous rendez compte de la gravité ? Ils sont intelligents, c'est-à-dire tout ce qu'ils font, le font exprès. Ils y réfléchissent, ils y pensent. Parce que vous comprenez, si c'était des cons, ça irait tout seul, on dirait, bon, bah c'est des cons. Non. Les présidents et les dirigeants des pays qui ont laissé crever l'Afrique, l'Amérique du Sud et bientôt les Indes, c'est des gens qui le font exprès. Et vous savez qu'il y a pire. Les journalistes ne croient pas les mensonges des hommes politiques, mais ils les répètent. C'est pire, ça confirme. Ils ont beau faire ceux qui croient pas ce qu'ils disent, ils le répètent tous les jours à la télé, dans les journaux. Vous savez que les hommes politiques et les journalistes ne sont pas à vendre. Hein. D'ailleurs, on n'a pas dit combien. Oui, je sais, j'ai tendance à ouvrir ma gueule un peu trop fort. Mais ça tient à ce que jusqu'à 20 ans, j'ai cru que je m'appelais Silence.
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2: Bonjour à tous. Le parquet général annonce qu'il ne se pourvoit pas en cassation dans l'affaire des assistants parlementaires du FN. Marine Le Pen et plusieurs cadres du RN ont été définitivement condamnés début juillet pour détournement de fonds publics. La chef de file du RN a aussitôt annoncé se pourvoir en cassation, ce qui suspend sa peine. La Cour de cassation devrait pouvoir

ce matin dans le massif de Fontainebleau. 5 gardes à vue sont en cours, notamment un homme interpellé hier soir sur un parking interdit d'accès à proximité de la forêt. Il avait dans sa voiture de nombreuses boulettes de papier ainsi qu'un briquet. Invité du 13h de TF1, le ministre de l'économie Roland Lescure confirme la hausse du livret A. Son taux passera à 1,7% au 1er août. C'est la première fois qu'il remonte depuis 2023, une augmentation liée au rebond de l'inflation depuis le déclenchement de la guerre au Moyen-Orient. L'UE et l'Ukraine vont renforcer leur production commune de drones. Nous devons unir nos forces, déclare Ursula von der Leyen en visite à Kiev. La présidente de la Commission européenne annonce un accord qui permettra, selon elle, de conjuguer l'ingéniosité ukrainienne et la puissance industrielle de l'Europe face à la menace russe. Et puis, les premiers mots de Bruno Genesio à l'OM, le nouvel entraîneur de l'Olympique de Marseille, tenait ce matin sa première conférence de presse. Il a notamment fait part de sa fierté de rejoindre le club phocéen. À Marseille qui débutera sa saison au Vélodrome face à Strasbourg le 21 août prochain. Très bon après-midi à tous.

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0: Motherfucker, justement, et dire que je vous ai fait chier avec ce spectacle éponyme, là. Ah, dis donc, bel accouchement, ça fait mal. Mais ferme ta gueule. Oh non, mais écoute, si j'avais su, mais l'accouchement, ce n'est rien. Mais l'accouchement, c'est... une écharde. Ah, à côté de ce qui t'attend tous les jours. Les devoirs. Pourquoi ils font ça? Pourquoi ils font ça? On les a déjà fait, nous, les devoirs. Pendant 15 putains d'années, moi, je les connais, mes tables, hein, ça va, hein? 2 fois 2, 4, 4 fois 4, 6, c'est bon, me prenez pas la tête, hein? Non, les devoirs chez la maman calme, ça doit être la mélodie du bonheur.
4: Les enfants, sortez vos cahiers du soir et faites vos devoirs. Vous avez 30 minutes. Rejoignez-nous pour le souper, je fais une mousseline.
0: Mais dis donc. Je vais lui péter la gueule aussi à elle, là. T'as les devoirs chez moi, c'est les nerfs à vif. 20h. Putain, on a oublié les devoirs. Réveille-toi. Réveille-toi, chérie. Mon cœur, on a oublié les devoirs. Ouais, je sais. Attention, je vais allumer, ça fait mal aux yeux. Attention, les yeux. Attention, 1, 2, 3, crac, ça fait mal. Ouais, je savais. Allez, viens, chérie. On a oublié les devoirs, figure-toi. Ben, on va les faire. Ah si, on va les faire rapidement parce que maman a des invités. J'arrive. Non, non, mais passez à table, commencez. Alors c'est quoi, cahier du soir? C'est lequel? Rouge, vert, jaune, bleu, je sais pas, je m'en branle, hein, je te le dis. Pas moi qui suis au CP, rangez vos affaires, c'est pénible. Alors, ah voilà, c'est ça, cahier du soir. Dictée, parfait. Dictée. Rien, maman se concentre. Eh ben, prends, tu as un papier stylo? Parfait. Alors, là. Là. Là, toujours. Y a pas de piège, non. Y a pas de difficulté majeure, quoi. C'est deux lettres, quoi. Voilà. C'est bien. Il est bien. Non, on s'en fout de la petite queue du A. On s'en fout. Non, ne refais pas. Ah, elle refait. Putain, elle refait. Oh, allez, vas-y, fais l'aigle, Forest. Va te détendre. Voilà, refais. Hein? J'arrive. Voilà. On refait. C'est bon? Voilà, elle est très jolie, on n'y touche plus. La tortue. Tortue. Non, pas tard. Tortue. Tort, comme ma bouche. Tort. Tort. Tortue. Tort et tu. Non, pas toi. Maman. Voilà. Tortue. Tortue. La tortue. Mais c'est féminin, tortue. Si, c'est toutes des filles, elles ont des chapeaux en osier avec des marguerites, donc je le sais. Voilà, la tortue, très bien. Ah, non, plus loin. Non, n'écris pas plus loin. Oh putain. Écris plus loin. Plus loin, barre espace. La barre espace. Cac, cac, cac, cac, cac. Voilà. La tortue A, hein. Oui, je sais. Bah, passez au plat. Voilà, c'est chaud, je m'en fous. La tortue A, très bien. Une. Foulée en chiffres, on s'en fout. Foulée en chiffres, une. Voilà. Kéké à tortue, une. Carapace, oh putain, carapace. Attends une seconde chérie, dessine-la, maman se repose.
5: 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Salut à tous, bienvenue dans votre chronique cinéma avec Yves. Salut Yves.
6: Salut Patoche, bonjour tout le monde.
5: On est déjà à la mi-juillet et donc il y a encore des films qui sortent ce mercredi 15 juillet.
6: Oui.
5: Et notamment un film d'animation et un film dramatique. On va commencer, allez, pour les plus jeunes, hein, pour s'en débarrasser tout de suite. Non, pas pour... ne pas les faire attendre plus longtemps, voilà. C'est Kayara, princesse Inca, un film d'animation et d'aventure de César Zelada et Dick Ampel. Je n'ai pas les voix françaises, mais j'ai la voix française de Yves qui va nous dire le petit résumé.
6: Dans l'Empire Inca, Kayara, 16 ans, rêve de rejoindre les Chasquis, les légendaires messagers qui parcourent le royaume. Mais cette mission prestigieuse est réservée aux hommes. Déterminée à prouver sa valeur, Kayara se déguise en garçon pour participer à la grande course des messagers devant l'empereur. Courageuse et intrépide, la jeune fille va défier les traditions pour accomplir son destin. Commence alors une aventure extraordinaire à travers les paysages majestueux de son royaume, au cours de laquelle elle découvrira les légendes, les secrets et l'héritage de son peuple.
5: Oula, que de phrases compliquées pour un dessin animé, somme toute assez simple, puisqu'on écoute la bande-annonce.
2: Peuple de l'Empire Inca, il n'y a pas de plus grand symbole de notre fierté que le chasqui.
7: Dans les hauteurs de la cordillère des Andes, existait un personnage légendaire.
8: Allez les enfants, suivez-moi si vous le pouvez.
7: Le chasqui.
9: Tu es rapide, je tiens ça de mon père.
10: Stop! Seuls les chasquis sont autorisés à rentrer.
11: Désolé, les filles ne peuvent pas devenir chasqui.
7: Mais la jeune Kayara allait défier les traditions afin d'accomplir son destin.
9: Je peux battre les autres dans n'importe quelle course. Regarde, Wari, un grand danger nous attend.
12: À la terre!
10: Qui es-tu?
7: Une princesse hors du commun.
2: Une jeune femme plus courageuse, plus forte et plus rapide que tous ses semblables.
7: Venez découvrir la nouvelle héroïne.
9: C'est Kayara. Je te rendrai très fière.
7: Kayara, princesse Inca, le 15 juillet au cinéma.
5: Kayara, princesse Inca, c'est dans toutes vos salles ce mercredi 15 juillet. Ben, ils viennent juste de le dire, hein, à la fin de la bande-annonce. Donc vous étiez au courant. Bon, c'est un film pour toute la famille à partir de 3 ans. C'est très bien, c'est plein de couleurs, c'est le peuple Inca, c'est voilà, les persécutions après par les conquistadors. Cette jeune fille va faire le boulot qui est normalement réservé aux hommes. C'est aussi une petite lutte, voilà, féministe à ce niveau-là. Et dire que les filles peuvent tout faire elles aussi, et notamment être héroïnes et sauver tout leur peuple. Voilà, où je dis. Oui, vous pouvez emmener vos enfants, ça plaira aux petits et aux grands.
6: Pas besoin d'en rajouter plus, le dessin est très plaisant, les personnages, bon bien sûr certains sont un peu caricaturaux, il y en a certains c'est des grands molosses pour justement prouver que moi j'ai le droit parce que je suis un homme et je suis costaud et donc je cours plus vite que les autres. Elle, elle fait toute petite, toute gringalette, mais elle est hyper agile donc elle court beaucoup plus vite que les autres et bah voilà, elle va essayer de défier justement le système qui dit qu'elle a pas le droit, mais si elle prouve, bah, autant qu'elle y aille.
5: Ouais, bah surtout que voilà, après c'est pour faire la guerre, hein, contre les Espagnols. Mais bon, ça c'est en filigrane. Voilà, le deuxième film, ça s'appelle Comet. C'est un film de Elie Wajman avec Vincent Macaigne. Ah, ça va être bizarre alors. Sandor Funtek, Alexia Chardard et Lou Lampros. Le petit résumé, je t'écoute.
6: Alors qu'une comète traverse le ciel de Paris, des destins se croisent dans une ronde mystérieuse. Deux amis sillonnent la ville et font le point sur leur vie. Une jeune femme retrouve un père qu'elle n'attendait plus. Une autre vend de la drogue pour le compte de son frère. Ailleurs, deux êtres hantés par la mort se rencontrent. Pendant ce temps, des comédiens répètent une pièce qui fait étrangement écho à ses existences. Une fresque sur les rencontres inattendues et les hasards qui tissent nos vies.
5: Ça m'a l'air bien compliqué. On écoute la bande-annonce. C'est bien compliqué aussi. On écoute.
13: Est-ce que tu sais où elle est ma trompette?
14: Ça risque pas d'améliorer les choses.
15: Il y a cette comète au-dessus de Paris qui semble nous relier.
13: On sait pas trop d'où ça vient, du fin fond de l'espace. Ça traverse tout l'univers jusqu'à nous.
15: Donc théoriquement, ça peut nous tomber dessus?
13: Théoriquement, oui.
16: Putain, t'es là. Toi aussi, t'es là?
13: Je me demandais si t'avais une idée de où pouvait être ma trompette.
17: Tu me demandes là si je sais où tu as mis ta trompette?
15: Mais qu'est-ce que tu fais là?
13: C'est bête, mais je peux dormir.
18: Faut que je reste avec elle pour qu'elle réussisse sa mise en scène, c'est ça?
13: Bah oui.
18: C'est atroce.
19: Hé, hey, il y a de la baise, ça baise.
13: C'est-à-dire? Tu sais que t'es vachement bête.
17: Ça fait 7 ans que je t'ai pas vue, je vais pas commencer à te raconter mes histoires d'amour.
13: Comme toi, quand t'es pas avec Tchekhov, tu vends de la coke.
17: Ouais. Elle a rencontré quelqu'un ou elle a pas rencontré quelqu'un?
19: C'est grave, hein?
13: Qu'est-ce que je fais là? Je pars, c'est fini.
16: Bon, les copains, on n'a pas une très bonne nouvelle. On a un théâtre qui s'est retiré.
13: Je crois que toi et moi, on n'est pas doués pour les sentiments.
17: Tu veux que je te la foute dans la gueule, ta trompette?
16: C'est quoi, du coup, exactement une comète?
15: Je crois que c'est le symbole de la mélancolie.
5: Comète, c'est dans toutes vos salles ce mercredi 15 juillet. Eh bien, je crois qu'il y a beaucoup de choses dites dans le petit synopsis. Effectivement, ce sont plusieurs destins qui se croisent. On essaye d'avoir une histoire commune, de tirer les fils, voir ce qui s'entrecroise et est-ce que ça peut faire une histoire, je ne sais pas. C'est un peu foutraque tout ça, mais tous les personnages sont attachants. Donc, voilà, sur fond de comète qui est un peu symbolique derrière la ville de Paris. Oui, pourquoi pas, mais je n'ai pas spécialement été charmé.
6: À part Vincent McCain comme comédien confirmé, je ne connais aucun des acteurs justement présents. Il y a peut-être justement un peu de l'amateur dedans qui permet une sincérité, on va dire, dans le propos. C'est, ils ne jouent même pas leur rôle, j'ai l'impression. Et c'est des histoires de vie qu'on croise, qui se décroisent, et sous le ciel d'une comète et l'histoire d'une trompette.
5: Oui, voilà. Une trompette. Bon, voilà pour les deux films qu'on voulait vous présenter. Faites votre choix, il y a ce qu'il faut cette semaine, malgré les vacances. On est aussi au frais au cinéma, c'est pas mal, c'est climatisé. Alors, profitez-en. Merci Yves.
6: Merci Patoche, au revoir tout le monde.
5: Salut.

0: de prise de tête, c'est l'heure du café. Je dirais même plus, du philo-café. Allez, philo-café. La vie n'est gouvernée ni par la volonté, ni par l'intention. La vie est une affaire de nerfs, de fibres et de cellules lentement amassées. C'est là que se cache la pensée, là que la passion vit ses rêves. Oscar Wilde, extrait de Aphorisme.
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dance music, de la disco des années 70 à la dream music des années 90. Bonjour à tous, vous êtes bien sur Nictorin 90.2 pour ce nouveau numéro de dance music. Ce soir, pour rien que pour les oreilles de pâte, un spécial Italo. Alors, je ne livre aucune indication parce que je le laisse faire la tracklist sur le forum Club 80 au fur et à mesure. Ah si, pour commencer, eh bien, une double dose de plaisir.

Vous êtes toujours sur Nitorinque 90.2 dans l'émission Dance Music spécial Italo. On a commencé avec Fun Fun, Give Me Your Love. À l'instant, c'était Luisa avec Parole. Et on poursuit avec Spagna, Dance, Dance, Dance.

Vous êtes toujours sur Nitorin 90.2 dans l'émission Dance Music. Alors, cette spéciale Italo s'est poursuivie tout d'abord avec Spagna, Dance, Dance, Dance. Un instant, c'était Deborah Kinley, Surprise. Et là, il est complet. Et là, poursuivre avec Rocco Caruso and Children's Voice.

Vous êtes toujours sur Ornithorin 90.2 dans l'émission Dance Music. Dans l'ordre, il y avait Rocco Caruso and Children's Voice, Tiramisu. À l'instant, c'était les relations entre Pat et Vero. Pardon, c'était Sabrina, la pulpeuse préférée du maître DJ Yoda, avec Hot Girl. Et là, c'est le PWL remix de Pitamund de mémoire. Et là, on poursuit avec un titre pas très connu de Carrara.

Vous êtes toujours sur Nutorink 90.2 dans l'émission Dance Music. Cette spéciale Italo s'est poursuivie tout d'abord avec Carrara, Disco King. À l'instant, c'était Casso à Love the Piano et rien que pour vous, vous avez eu droit au master. Et là, on poursuit avec Nell Smith, Help Me Through the Summer. Et attention à la suite.

Vous êtes toujours sur Nitorin 90.2 dans l'émission Dance Music. J'ai été troublé par mon assistante puisqu'une petite aversion s'est glissée, puisque dans l'ordre, alors, tout d'abord il y avait Nell Smith avec Help Me Through the Summer, et là à l'instant, donc contrairement à ce que j'avais dit, c'était Martinelli, Cenerentola, qui se traduit par Cendrillon en français. Attention, là c'était le vocal remix. Et là on poursuit avec un mix qui était inédit il y a peu, My Mind Hypnotic Tango, le club mix extrait de Maxi Singles 80 volume 2.

Dance Music spécial Italo, c'est terminé. En conclusion, il y avait tout d'abord My Mind, Hypnotic Tango, le club mix, suivi de Dr. Scat avec Feel the Drive. Et à l'instant, c'était Koto Japanese Wargame, le dub mix. Je remercie Arnaud pour sa collaboration. Vous pouvez toujours aller faire un petit tour sur www.club80.fr ainsi que cdrare.fr. Ah, on annonce un nouveau membre de la collection Cédérare. Dans quelques mois, vous aurez Viviane Reid. Rendez-vous la semaine prochaine pour un nouveau numéro de Dance Music. Restez bien sûr à l'écoute de nos programmes sur Nitorin 90.2. Portez-vous bien et d'ici là, bye bye.

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aujourd'hui, nous sommes en plein cœur du Mexique, à 300 km au nord de Mexico exactement, où d'innombrables montagnes, qui se prennent toutes pour le Vésuve, veillent sur la ville de Guanajuato. Pour faire simple, imaginez Marseille, sans la mer et en plus coloré. À Guanajuato, on peut côtoyer 200 000 êtres humains vivants, dans le cimetière municipal, un grand nombre de morts anonymes, et juste à côté du cimetière, une centaine de momies, plus vivantes que mortes, debout dans leur vitrine. Bien sûr, on peut dialoguer utilement avec les morts célèbres locaux, mais vous allez voir, rien ne vaut le dialogue entre momies. Un quart de visiteurs arrive au musée des momies. On peut venir en stop, mais ces visiteurs-là ont été soigneusement traités. Comme des insectes en fin de vie, ils s'extraient lentement du car, l'un arrimé à ses cannes, une autre à son déambulateur. Les plus vaillants sautillent de joie avec des bruits d'os. Car c'est le jour de fête pour les résidents de la très prisée maison de retraite Zapata du Centro. En fait, Sergio Morales, le tout nouveau directeur, a proposé une sortie collective à ses plus jeunes vieillards au musée des momies. C'est une bonne idée, n'est-ce pas, dit Sergio. Il ajoute à qui veut l'entendre. Au Mexique, la mort est regardée en face. Tenez, Zapata n'a-t-il pas dit « Il vaut mieux mourir debout que vivre à genoux ». Donc, allez-y les zombies du Centro. Le bus a enfin rejeté tous ses squelettes endimanchés mais vivants. Le convoi pré-funéraire peut donc s'acheminer vers le bâtiment du musée qui, de l'extérieur, osons le dire, ressemble assez à une morgue. Mais ne croyez pas que ça fait fuir les touristes. Non, je dirais même au contraire, il y a parfois des files d'attente d'une heure debout pour entrer. Heureusement que nos amis ont des billets. Sergio est un directeur très capable. Et puis, ce serait une fort regrettable publicité pour le musée d'accroître involontairement le nombre de cadavres qu'il contient, n'est-ce pas ? Sergio et son équipe sont pliés de rire. Les résidents montrent quelques gencives édentées. Eux sont plutôt pliés par l'arthrose. Mais tous pénètrent assez joyeusement tout de même dans la morgue à momies. Dès la première salle, c'est le choc. Une trentaine de cadavres, debout dans leurs vêtements d'enterrement, vous accueillent, figés et grimaçants. Parce qu'elles ont été formées naturellement, les momies de Guanajuato sont plus horribles physiquement que leurs consœurs, les momies égyptiennes. Elles ont un aspect décharné et un visage tordu comme des figurants de films d'horreur, genre « La nuit des morts vivants ». Yolanda, 86 ans, et sa copine Gabriella tanguent sur leurs béquilles, tandis que la chair de poule se répand sur leur corps. Louis et Carlos, 79 et 90 ans, ont le visage aussi décomposé que les humains qu'ils contemplent dans leur vitrine. Parce que les corps des cadavres atteints du choléra au XVIIIe siècle, extraits du sol au XIXe pour cause de pauvreté, se dressent quasi vivants, incroyablement conservés. Gabriella, qui n'a pas même 80 ans, crâne, faisant fièrement briller son dentier. « Eh bien sûr, ils sont presque moins décomposés que nous. Tu ne trouves pas, Carlos ?» Le Carlos, lui, bouleversé, troublé, fasciné, écrase son vieux nez contre les textes explicatifs. Comme un homme qu'il est encore, il se réfugie dans le giron des scientifiques et il grommelle, le souffle moribond. « Les régions extrêmement chaudes et très sèches apportent toutes les bonnes conditions pour que l'organisme se momifie naturellement seul. Dans le

Parfaite. Génial, s'extasie Gabriella, qui récupère vite malgré son âge. On va faire ça, et nos arrière-petits-enfants pourront venir discuter avec nous dans nos vitrines. Tiens, regarde cette maman-là, avec son bébé cadavre sur l'humérus. Si c'est pas mignon. Écoute donc, insiste Carlos. De 1865 à 1958, la ville de Guanajuato a exigé que les familles des défunts paient une taxe mortuaire sur les sépultures. Si certaines familles ne payaient pas cette taxe pendant 3 années consécutives, la commune déterrait les corps et les expulsait dans un ossuaire du cimetière. C'est là qu'ils ont pris cette magnifique beauté naturelle. Comme quoi, les problèmes d'argent peuvent être bénéfiques, non ? Les momies opinent. Yolanda, elle, n'écoute plus. Elle a béquillé jusqu'à la 2e salle où ses vieux os sont aimantés par une des momies. Un homme qui a dû être beau avant d'être mort. Ses vêtements indiquent qu'il était étranger. Un occidental peut-être ? Un français ? Pour lui, dans le musée, s'élève la voix chevrotante de la vieille.

0: Vous voyez, ce n'est pas une question d'âge. Aller au musée des momies, rien de tel pour se faire des amis.
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1: Griffé. Un chien qui rogne. Creusé. Une grenouille. Un chat. Un éléphant.
2: Un plaque.
3: Crié comme un tigre.
4: Arracher quelque chose.
5: Jardinier. Un cochon.
6: Oui, c'est un cochon parce que les cochons ils font.
7: Pour dire bonjour.
8: Pour dire je veux aller dans la boue.
9: Il peut y aller tout seul.
10: C'est pour dire bonsoir.
11: Ça peut être au revoir.
12: Ça pourrait dire
13: regardez. Regardez la belle. Regardez la boue.
14: Un hibou.
15: C'est pour qui dit salut.
16: C'est une souris.
17: Un rat.
18: Un ours.
19: Une souris.
20: Une grenouille.
21: Il a faim.
22: Peut-être qu'il mange quelque chose de dur.
23: Il mange quelque chose de dur.
24: C'est quoi un raton laveur?
25: Un râteau.
26: Dans un jeu qui s'appelle Barbouilleur.
27: Et il a des rayures noires. Et comme il y en a plein, il y en a qui ont des chemises rouges, il y en a qui ont des chemises bleues, il y en a qui ont des chemises violettes et ils ont un chapeau.
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32: Alors, chanson que j'ai écrite à l'intention des nourrissons, s'appelle... Vous avez vu, il y a de la lumière, là. C'est chic. Conseil aux nourrissons. Tiens, je vous l'enlève. Allez, je la mets, là.

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4: Monsieur le Président. Non, Monsieur le Président. C'est de l'autre côté. De l'autre côté. Le changement.
5: C'était du flan. Moi, Président. C'est toujours moi.
6: C'est vous.
5: Je préfère vérifier. On peut plus changer, toi.
6: Non.
5: Vous savez, la France est un grand pays. Trop grand. Je ne peux pas aller dans toutes les régions. C'est pour ça qu'on a décidé de réduire le nombre de régions. De 22, on va passer à 13. D'un coup, bam. Comme ça, je pourrais aller dans toutes les régions. Je suis allé récemment en Alsace. En Alsace, on mange trop de... Tout le monde le dit. Ça ne peut plus durer. Alors, puisqu'il faut faire des économies, je propose de faire des économies sur la consommation de la nourriture en ayant une idée toute simple. J'ai réfléchi et j'ai réuni une grande cellule de crise à l'Élysée, en pleine nuit, avec tous les ministres qui n'étaient pas concernés. Et on a décidé de mutualiser les saucisses de Toulouse et celles de Strasbourg et de faire une seule et même région, l'Alsace-Pyrénées, avec un nouveau plat qui mélangera les deux spécialités culinaires sous un seul et même nom, le chou-soulé. Et si la loi sur le chou-soulé n'est pas adoptée à l'Assemblée nationale, je l'imposerai quand même. François Hollande, 49-3, nuance de gré ou de force. Concernant la situation du pays, je sais que vous n'êtes pas content. Je l'entends. Je ne suis pas sourd. Pourquoi le saurais-je ? J'entends ce que me disent les gens. Les gens me disent « Oui, alors bon, hein, bon, bon. » Alors je leur réponds du tac au tac. Vous croyez que je suis un inconscient ? Mais bien sûr que non. Vous croyez que je suis devenu président par hasard ? Mais bien sûr que oui. J'ai même failli devenir pape. Quand ils ont annoncé « Le pape s'appelle François », j'ai cru que c'était moi. Alors je suis allé au Vatican. J'aurais dit « Écoutez, je ne peux pas être pape, je suis déjà président. » Ils m'ont dit « Non, mais le pape François, il est proche du peuple. » Je fais « Ah oui, ah oui, non, c'est pas moi, oui. » Mais je l'ai rencontré, le papa François. J'ai parlé avec lui. Alors tout le monde pensait que si j'ai parlé avec papa François, c'était pour... lui confesser que j'avais péché. En fait, c'était surtout pour lui confirmer que j'avais pécho. Mais je ne vous parlerai pas de ma vie privée ce soir. N'en assistez pas. J'ai dit non. Non. J'ai dit non. Tout ce qui est de l'ordre de la vie privée doit rester de l'ordre privé. Tout comme d'ailleurs ce qui est de l'ordre public. Doit rester de l'ordre...
7: Oui.
5: Après tout, je suis président de la République, je ne suis pas président de l'arrêt privé. C'est pas facile d'être drôle et d'être président. Je crois que je suis meilleur d'ailleurs dans un des deux. Moi, président de la République, je ne changerai pas de cap. J'irai jusqu'au bout, dans le mur. Ma politique aura des résultats. Quand ? Je ne sais pas. Personne ne le sait. Peut-être que je ne serai d'ailleurs plus là pour le voir. Peut-être même que l'espèce humaine aura totalement disparu. Mais ça viendra. La preuve, c'est que j'ai quand même fait des choses bien en 2 ans et demi. Qu'est-ce que j'ai fait de bien, de symbolique ? Le... Le mariage, pour tous. Sauf pour moi. Je suis pas dingue. Je l'ai défendu. Je l'ai défendu, le mariage pour tous. Je n'ai pas reculé. Je ne pouvais pas, de toute façon, tous les gays étaient derrière moi. Donc.
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4: Mais sérieux, on a été au cinéma. Moi j'aime bien voir les films américains parce qu'il y a plein de musique. Alors tu pleures, t'es ému dans les films américains. Ils sont forts les américains parce que des fois ils te filment des trucs qui sont pas très émouvants, mais avec la musique tu pleures. Ils peuvent te filmer un môme en train de se brosser les dents, tu peux pleurer, je te jure. Les mecs ils arrivent comme ça devant la caméra et...
5: You know red is for... You know I harbuck my life. I was fooling around and petting around and skating around steady shit. But I have one fucking question right now, and you have to answer me to my fucking question, man. Just one fucking question. Where is Brian? Looking in the kitchen, he has spent all his fucking life in this kitchen, but there's no priority for in the kitchen, man. I've been looking in the bathroom. Oh, it's raining today. Where is my umbrella? Il faut sauver le soldat Brian.
4: C'est comme ça qu'il pleure dans les films américains. Je pleure en anglais là. Madame Olson. Monsieur Ingalls, c'est si triste. Et ça fait longtemps qu'il n'a pas coupé du bois. Il joue tout seul du violon avec un pied sur la cheminée. Et Almanzo est de plus en plus lunatique. Vous n'avez pas vu Brian par hasard? Si. Derrière moi. Ah! Il est allongé. Oh non, Brian, are you dissidite?

0: les soirs, quand je joue ce moment du spectacle, je me dis la même chose. Je me dis, si j'étais né aux États-Unis, je serais un acteur américain.
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2: Bonsoir à tous. Une étape décisive pour la loi sur l'aide à mourir. Elle doit être définitivement adoptée aujourd'hui à l'Assemblée. Après quelques semaines de répit, la reprise des hostilités au Moyen-Orient, les frappes se multiplient depuis une semaine entre Téhéran et Washington. Et puis, qui rejoindra l'Espagne en finale de la Coupe du Monde au lendemain de l'élimination des Bleus, la deuxième demi-finale oppose ce soir l'Angleterre à l'Argentine. Après 2 ans de débats acharnés, la loi sur la fin de vie arrive enfin au bout de son chemin parlementaire. Elle doit être définitivement adoptée par les députés d'ici ce soir. Une loi réclamée depuis des années par les associations et les patients. Elle permettra d'ouvrir l'accès au suicide assisté, voire à l'euthanasie dans des conditions très encadrées. Alors si le texte détricoté à plusieurs reprises, notamment par le Sénat, pour le rendre plus restrictif, n'est pas parfait, cela reste un tournant pour Philippe Loéac, délégué général de l'association Droit de Mourir.
3: C'est un sentiment de liberté. Quand vous ne savez pas de quoi l'avenir est fait, que le champ des possibles soit ouvert, ça vous permet de choisir différents dispositifs pour maîtriser votre fin de vie. Je précise qu'il ne s'agit pas en aucun cas, pour le médecin qui participera à une aide active à mourir, de tuer un patient. Ce qui tue le patient, c'est la maladie que la médecine n'est pas en capacité de guérir. Cette loi n'est pas une loi de l'échec, cette loi c'est une loi de la compréhension des limites de chacun. Cette loi permet d'avoir à disposition un moyen de dire stop, je n'en peux plus, c'est ici que je m'arrête.
2: La DMD regrette toutefois que la version finale de la loi sur la fin de vie n'offre pas le choix aux patients entre l'euthanasie et le suicide assisté et ne prenne pas en compte les troubles psychologiques. Dans l'actualité également, plus d'un mois après la mort de la petite Liana dans le Gers, Gérald Darmanin dresse le bilan du réexamen des plaintes pour violences sexuelles sur mineurs demandées à tous les parquets de France. Plus de 85 000 plaintes ont été recensées, dont 15 000 nouvelles. Au total, 675 personnes ont été incarcérées depuis le 8 juin dernier. Elle évoque une situation exceptionnelle et très préoccupante. La ministre de la Transition écologique, Monique Barbu, s'inquiète de la sécheresse en France, avec un nombre record de départements concernés par des restrictions d'eau du jamais vu depuis 2013. Le tout dans un contexte de forte chaleur persistante. 69 départements sont toujours en vigilance orange canicule, 16 pour risque d'orage violent, notamment dans l'est du pays. À l'étranger, la guerre en Iran repart de plus belle. Cet après-midi, les États-Unis ont annoncé une nouvelle série de frappes pour affaiblir davantage les capacités militaires iraniennes. Cela fait suite à des attaques contre des navires marchands dans le détroit d'Ormuz, éloignant encore un peu plus tout espoir d'un accord de cessez-le-feu à court terme. Pour le général Jérôme Pellistrandi, rédacteur en chef de la revue Défense Nationale, le régime iranien est responsable de ce tournant dans le conflit.
4: On est reparti dans un cycle inquiétant et en fait, il faut bien comprendre que la responsabilité incombe aux Iraniens parce que la branche dure des gardiens de la révolution considère que le détroit d'Ormuz, c'est en quelque sorte la propriété de l'Iran et ils ne sont prêts à aucune concession. D'où la problématique pour les États-Unis face donc à ce dilemme stratégique d'intervenir ou non à plus ou moins forte intensité autour donc du détroit d'Ormuz.
2: Les gardiens de la révolution iranienne indiquent que ce détroit stratégique restera fermé jusqu'à ce que les États-Unis mettent fin à leurs actes d'agression. On passe au sport. Plus de 20 millions de personnes ont assisté à la défaite des Bleus hier soir devant leur écran. Un record d'audience pour M6 depuis le début de la Coupe du Monde. Malgré la déception, les hommes de Didier Deschamps vont rapidement devoir se remobiliser. Ils affronteront samedi soir le perdant de l'autre demi-finale qui se joue ce soir entre l'Angleterre d'Harry Kane et l'Argentine de Léo Messi. Un choc entre deux équipes à la rivalité historique et qui ont souffert depuis le début de ce mondial. Toutes les deux sont passées par des prolongations en quart de finale. Mais cela reste une affiche de rêve pour le directeur de la rédaction de SoFoot.com, Pierre Maturana.
5: D'un côté, il y a une Argentine qui galère mais qui s'en sort parce qu'elle a Messi et qu'elle a autour de Messi des joueurs qui sont habités d'une mission pour donner encore une Coupe du Monde à Messi. Et de l'autre côté, on a une Angleterre qui, depuis plusieurs années, a la meilleure dynamique en Europe. C'est pas une équipe très belle à voir jouer, mais c'est une équipe compliquée à bouger et qui est aussi habitée par quelque chose d'aller chercher cette fameuse deuxième étoile 60 ans après. Donc voilà, c'est une vraie affiche, quoi. C'est un match de gala. Hein. Il y aura des stars un peu des deux côtés, Messi, Bellingham, Kane. Je dirais que sur le papier, il y a un petit avantage tactique à l'Angleterre. mais il se passe toujours quelque chose dans les matchs avec l'Argentine, donc faut pas vendre la peau de l'ours avant.
2: Angleterre-Argentine, coup d'envoi à 21h ce soir à Atlanta. Et puis Søren Warenskold remporte la 11e étape du Tour de France. Une victoire au sprint pour le Norvégien à Nevers après 161 km de plat depuis Vichy. Le maillot jaune est toujours sur les épaules de Tadej Pogačar. Excellente soirée à tous.

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2: 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Amis, amis, bonjour, bienvenue pour votre dose de rock journalière sur les ondes d'Ornithorynque. Aujourd'hui, on écoute Paradise City, un titre de Guns N' Roses, paru sur l'album Appetite for Destruction.

Vous venez d'entendre Paradise City par Guns N' Roses. C'était votre dose de rock quotidienne sur le 90.2. À très vite. 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
1: Nous savons tous que les premiers exploits d'athlétisme ne datent pas d'hier. Plusieurs siècles nous séparent des lignes droites phénoménales du Usain Bolt, des premiers sauts en longueur avec haltère dans la Grèce antique. Tout de même, les mondiaux d'athlétisme ont pris leur temps pour sortir des starting blocks. Ce n'est qu'en 1983 que l'I2AF, la Fédération Internationale d'Athlétisme, organise les premières joutes planétaires de sprint de fond ainsi que des autres concours de saut et de lancer. Avant cette date, les Jeux Olympiques entérinaient, bien sûr, de manière officielle les titres olympiques, mais plus officieusement, les sacres mondiaux de la discipline. Depuis tant d'années, le parent des sports, injustement sevré d'une véritable compétition qui lui est entièrement consacrée, va se rattraper en ces beaux jours d'été 83 dans le stade olympique d'Helsinki en Finlande. Là où plus de 1300 athlètes venus de 150 pays s'affrontent au sein d'une quarantaine d'épreuves. Et parmi eux, des noms qui éclatent au grand jour, chez les messieurs Sergueï Bobka, tous deux rouges vêtus, concourant sous la bannière soviétique, survolent déjà le ciel scandinave, l'américain Edwin Moses franchit les haies avec une telle facilité, tant et si bien qu'il semble les éviter. Et puis comment ne pas nommer Carl Lewis, tout juste 22 ans, mais déjà une classe sans égale ni rivale sur le 100 mètres, la longueur. Ajoutez à cela le

0: Relais 4 x 100 mètres, un triptyque dont il va prendre plaisir à collectionner les breloques durant toute sa carrière. Les représentants de la gente féminine ne sont pas en reste. Que dire de la domination de l'ex-RDA à la République démocratique allemande, avec en tête de proue Marlies Gore et Marita Kaur. Leur performance impressionne et fascine, une tendance qui traverse l'ultime décennie de la sélection est-allemande en athlétisme. Néanmoins, cette omnipotence sur la piste ne pourra être épargnée par le spectre du dopage qui s'élève et les accusations qui se multiplient, jetant quelques années plus tard un trouble sur la légitimité des résultats de la RDA durant les premières éditions des championnats du monde. Justement, en marge de la forêt des foulées allemandes dites intouchables, une jeune sprinteuse jamaïcaine veut tirer son épingle du jeu. Elle se prénomme Merlène. Merlène Otte, deuxième de la toute première finale mondiale du 200 mètres, la caribéenne usera ses pointes jusqu'au championnat du monde d'Osaka au Japon en 2007. Celle qui sera triple championne du monde et 14 fois médaillée au total se verra donner le surnom de Golden Lady, mais paradoxalement, elle ne sera jamais auréolée d'un sacre olympique. Dès lors, en 1983, la chrysalide de l'athlétisme semble se rompre définitivement lors de cette édition inaugurale des Mondiaux en Finlande. Désormais, tous les projecteurs seront davantage braqués sur ces athlètes qui signeront d'innombrables exploits, parmi lesquels d'autres alimenteront la page des polémiques.
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1: Bonjour, bienvenue à vous, vous êtes sur Ornithorynque. On va parler d'un festival qui va fêter en 2026 sa 7e édition pour ses 8 ans. C'est le VNB Fest qui aura lieu les 20, 21, 22 et 23 août prochains en Mayenne. Pour en parler, je reçois Camille au téléphone. Bonjour Camille.
2: Bonjour.
1: Alors Camille, le VNB Fest, je le disais, 6e édition, 7e année. Bon, il y a eu du Covid dans tout ça.
2: C'est ça.
1: Ouais.
2: Le festival s'est lancé en 2019 à Cran, sur l'hippodrome de Cran. Après, en 2020, une édition qui ne s'est pas passée à cause du Covid. Et puis en 2021, ça a été relancé.
1: Bon alors, le VNB Fest, c'est quoi pour celles et ceux qui ne connaissent pas?
2: Le VNB Fest, c'est un festival de musique éclectique, du coup qui se passe à Château-Gontier-sur-Mayenne, du 20 au 23 août. Et l'idée, c'est de pouvoir proposer vraiment le plus de typologies musicales possibles. Ça va sur notre scène terminale de la techno, art techno, enfin dans tous les styles de musique électronique, sur la scène craft avec tout ce qui est rock, metal, et puis sur les scènes principales avec plus de la variété de la pop et du rap.
1: J'ai regardé un petit peu les artistes qui étaient déjà venus au VNB Fest. C'est vraiment très éclectique, comme tu disais. Jane, Damso, Big Flo Oli, Juliette Armanet, Phoenix, Pascal Obispo, Chaka Pompe, Calogero, Louise Attac, Zao de Sagazan, IAM, Santa, Val, Claudio Capeo, Lilywood and the Prick, Boulevard des Herbes. Bon, je vais pas faire toute la liste parce qu'on va durer un petit bout de temps. D'où est venue l'idée? Qui a eu cette idée justement de créer ce VNB Fest?
2: Du coup, l'idée vient de Damien Jaillet, qui est le directeur et programmateur du festival. L'idée, c'était de créer un rassemblement éclectique en Mayenne, qui corresponde à lui ce qu'il avait envie de créer. Et puis là, cette année, tu disais du coup les noms de l'année dernière. Cette année, on a Robbie Williams, qui est du coup la tête d'affiche du festival, et on continue sur cet éclectisme-là.
1: Un festival qui perdure. VNB, évidemment, on pense directement à la grande marque de boissons.
2: C'est ça, VNB est le partenaire titre du festival. Donc du coup, c'est eux qui accompagnent l'association Locus Sonore en tant que partenaire titre depuis le début.
1: L'association Locus Sonore, qui dit association, dit aussi bénévole.
2: C'est ça. L'année dernière, on a reçu 2700 bénévoles. On est vraiment hyper contents. On a des bénévoles qui reviennent d'année en année avec vraiment même... on doit refuser des demandes. L'année dernière, c'était le cas en tout cas. Là, les candidatures sont en cours pour nos anciens bénévoles cette année. Mais ouais, tout à fait. Une grosse force bénévole.
1: Plus de 2000 bénévoles pour 4 jours de festivités. Alors, pour cette édition, on annonce quand même 160 000 personnes attendues sur les 4 jours. On fait comment pour gérer un événement comme celui-là?
2: Eh ben, du coup, quand on arrive à 40 000 personnes par soir, c'est vraiment recréer une petite ville, donc avec ses commerçants, avec sa restauration, sa musique, ses activités, son système de prévention, son accessibilité. On recrée en fait tous les services qui sont nécessaires pour que le festivalier passe le meilleur des moments possibles pendant 4 jours.
1: Tu disais qu'au début, la première édition en 2019 était sur la commune de Cran, toujours en Mayenne. Pour cette année 2026, on est à Château-Gontier-sur-Mayenne. Pourquoi ce changement de lieu?
2: Bah, de par l'augmentation de la jauge et puis la configuration qui a été faite en 2019, qui était celle d'une première année, on avait besoin d'un endroit avec plus d'espace. Donc cette année et les 3 dernières années, si je ne me trompe pas, ça se passe sur le domaine de la Maroutière, du coup à Château-Gontier, où là, du coup, on a un beau château qu'on essaye de mettre aussi en valeur auprès de nos artistes et auprès de notre public. Et puis un bel espace pour pouvoir accueillir sur les parkings le nombre de personnes qu'on attend.
1: On attend sur scène, en tout cas sur les 5 scènes de l'événement, 80 artistes. Tu nous as parlé de Robbie Williams. Est-ce que tu peux nous en donner d'autres un petit peu?
2: Carrément. Du coup, on a Robbie Williams. On a sur les scènes principales, donc la scène Château et la scène Mediator, on a aussi Moby, Damso, PLK, Charles De Witt, Dimitri Vegas. On a aussi Paul Kalkbrenner, Parcel, Charlotte Cardin, Taïk. Bon, je vais pas tous les citer parce qu'il y en a, même plus que 80. Sur la scène rock metal, on a Airborne et les Sex Pistols. Et puis, scène terminale, on a donc la scène électro, Aneta, Peacock, Only Numbers et PS.
1: c'est énormément de travail. J'imagine que là, l'année 2026, en tout cas, l'édition de l'année 2026 est en cours, mais on est déjà en train de travailler sur 2027 parce que on te fait pas ça sur 3-4 mois.
2: Oui. Non, on a une équipe qui travaille en fait à l'année pour le festival. On est une dizaine. On est déjà en effet en train d'anticiper l'édition 2027. Après, là, on rentre plus dans la grosse période d'activité pour la préparation de l'édition 2026.
1: Au-delà de tous les concerts sur ces 5 scènes différentes, on parlait de l'engagement des bénévoles. Il y a tout un village qui se crée, tu le disais, du côté du village de Château-Gontier-sur-Mayenne. Là, il y a un village dans le village avec plein d'animations.
2: Exactement. En fait, le village, c'est la partie gratuite qui est ouverte à tous, qui est à l'entrée du festival. Et là-dessus, on retrouve des jeux de copains, du stand-up, des conférences, plein d'associations locales et nationales qui sont représentées, des exposants de la restauration, du bar, et puis quelques marques aussi qui viennent présenter leurs produits et leur image. Mmh. Et tout ça avec des fanfares. Enfin, voilà, c'est assez festif et très familial et surtout gratuit. Donc, faut pas hésiter à en profiter.
1: Il y a des engagements également qui sont tenus par le VNB Fest. Et là, ce que je trouve assez marrant sur le site vnbfest.fr, c'est des photos où on voit des bénévoles avec des chasubles. Il y a marqué Brigade Verte. J'imagine oui. Qu'on là, on est dans le respect de l'environnement principalement.
2: Exactement. En fait, la Brigade Verte, c'est le groupe de bénévoles qui est en charge de la propreté du site. Donc, il y a plein de missions différentes pour que le site reste propre. Un des engagements forts qui a été pris en termes de RSE l'année dernière, ça a été l'électrification du site. Là où pas mal de festivals, eux, ont utilisé des générateurs, donc avec des consommations de fuel ou d'essence assez fortes, nous, on a pu du coup passer une grande partie du site sur le réseau électrique. Donc ça, c'était un gros chantier sur l'aspect environnemental l'année dernière. Il y en a plein d'autres sur la partie sociale, les engagements en termes de prévention, etc.
1: Si vous souhaitez avoir plus d'informations, vous êtes peut-être même vous créateur d'un événement dans la région, vous écoutez Ornithorynque, vous vous dites, tiens, peut-être c'est des idées qu'on peut récupérer. vnbfest.fr, c'est le site internet. On peut récupérer quelques infos qui peuvent faire du bien à l'environnement. On va avoir donc un gros week-end encore qui va se préparer, en tout cas un gros week-end de 4 jours. Pourquoi justement choisir un week-end de 4 jours pour le VNB Fest?
2: De base, c'était sur 2 jours la première édition. Et puis, au fur et à mesure, le fait de vouloir diversifier les esthétiques musicales, ça demande du coup plus d'amplitude horaire, ouais. Nous, de notre côté. Et le quatrième jour a été un peu une évidence en fonction des opportunités de programmation qu'on avait l'année dernière. Donc, on l'a annoncé.
1: D'accord, merci en tout cas Camille pour toutes ces informations. Je rappelle, le VNB Fest édition 2026, c'est le jeudi 20, vendredi 21, samedi 22 et dimanche 23 août 2026. Ça se passe à Château-Gontier sur Mayenne. Vous voulez en savoir plus? On peut éventuellement déjà réserver ses places?
2: Oui, bien sûr. Sur le site du VNB Fest, il y a la billetterie qui en est.
1: vnbfest.fr également, vous pouvez vous suivre sur Facebook, Instagram, LinkedIn, TikTok, X et sur la chaîne YouTube du VNB. Merci beaucoup Camille.
2: Merci Camille.
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0: maintenant de la chanson de Daube. Besoin de rien, envie de toi.
1: Nobody's perfect.
2: Étonnant, non ?

Salut à tous et bienvenue sur l'antenne de votre radio locale Ornithorynque. C'est l'heure de se retrouver pour Au cœur de l'album, la découverte musicale de la semaine. Et cette semaine, je vous propose de découvrir ou peut-être même redécouvrir le chanteur Léo Léonard. Après 10 ans, au sein du duo The Pirouette, Léo Léonard a signé un nouvel EP qui s'appelle Piquer un cheveu. Un EP de 7 titres avec des titres en French pop, avec des sonorités synthétiques, rappelant parfois même le timbre de voix d'un certain Étienne Dao. Léo Léonard, l'EP Piquer un cheveu est déjà dans les bacs. Je vous propose tout de suite de découvrir un titre extrait de cette EP sur l'antenne de votre radio locale Ornithorynque. Voici Kalashnikov Girl.

0: Mondial.
1: C'était Léo Léonard, un instant sur l'antenne de votre radio locale. Un extrait de son nouvel EP qui s'appelle Piquer un cheveu. Un EP que vous pouvez d'ores et déjà retrouver sur les différents réseaux sociaux de Léo Léonard, ses chaînes YouTube, Spotify et TikTok, ainsi que sur ses pages Facebook et Instagram. C'était l'EP découverte de la semaine dans votre rubrique Au cœur de l'album sur Ornithorynque.

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1: Bonjour. Aujourd'hui, nos pas nous mènent en perche sartois, sur le plateau calaisien, à la rencontre des Tressonnais, les plus de 500 habitants de Tresson. Commune rurale à habitat très dispersé, Tresson est bordée par Maisoncelles, Val des Tonxons, Montreuil-le-Henri, Vilaine-sous-Lucet et Val de la Hune. Pour le plaisir de visiter, direction l'église Saint-Martin, inscrite aux monuments historiques depuis 1969. Elle possède une nef romane et deux chapelles ajoutées entre 1536 et 1539. Deux noms d'architectes sont rattachés à cet édifice. Guillaume Tailly et Simon Gigoul. L'édifice abrite également un retable central de 1729 et deux retables latéraux du XVIIe siècle. La chaire en pierre date également du XVIe siècle. Elle possède une vieille statue de Saint Mamès tenant ses entrailles. De plus, nous suivons la trace, mais surtout rendons hommage au lieutenant Phillips Abbott Jr. le 13 juillet 1944, vers 16h, son P-47D, P-47D, s'abat sur la commune, au lieu dit la Petite Sauvagère. Une stèle et un square ont été érigés en son nom, au cœur du village. Fin de cette balade à Tresson, mais nous nous retrouvons très vite pour une nouvelle déambulation sartoise. À bientôt, et sartoisement vôtre.

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1: Bonjour à toutes, bonjour à tous. Bienvenue dans un nouveau Un pas devant l'autre. On continue la série des propres comment ça. Et cette fois-ci, on se dirige dans la maison avec les différents produits, détergents, produits nettoyants et agents d'ambiance. Qui, comme nous le dit Option Consommateur, ne sont pas sans tâches. Les produits d'entretien chimique ne sont pas sans tâches. Ça, c'est le titre d'un guide par rapport aux produits d'entretien, www.option-6consommateur.org. Alors, ces détergents, agents de nettoiement, pourquoi ne sont-ils pas aussi propres que ça? Pourquoi ne sont-ils pas sans tâches? Pourtant, on les utilise pour nettoyer? Eh bien, tout simplement parce qu'ils contiennent du phosphate, du sulfate, du chlore, du borate, dont le perborate de sodium, qui libère donc des gaz toxiques lors de l'utilisation, qui polluent l'eau et favorisent la prolifération d'algues dans les rivières et les océans. D'autres produits contiennent des tensioactifs anioniques. Dans les produits détergents nettoyants, notamment le nettoyant de la vaisselle, eh bien ces tensioactifs anioniques vont éclater les œufs de poisson. Ils forment un film en surface de l'eau et ainsi perturbent la dissolution de l'oxygène dans l'eau. Tous ces produits de la maison provoquent aussi chez les animaux dont nous faisons partie cancer, allergie, asthme, hypersensibilité, perturbations endocriniennes et perturbations aux organes de reproduction. Aïe. On va s'étendre un petit peu plus. Des choses qui sont utilisées plutôt en atelier, mais disons quand on les utilise pour relooker la maison, eh bien on les a. Les peintures. Attention, quand vous avez fini de repeindre toute la maison, ne jetez pas dans l'évier ou dans l'égout. C'est toxique pour les plantes et les bactéries de l'eau. Tous ces produits, détergents, agents de nettoiement, produits avec tensioactifs, produits de peinture, tous ces produits, vu les éléments toxiques qu'ils contiennent, pourraient être tous des DMS, des déchets ménagers spéciaux, qu'il faut absolument apporter en déchetterie. Bah oui, vous connaissez d'autres endroits, vous, où déposer les déchets toxiques? Pas moi. Tout ça, pourquoi? Pour faire attention à l'eau, faire attention à l'oxygène, faire attention aux plantes et faire attention aux animaux. Alors, c'est peut-être un peu contradictoire, hein, non? D'avoir des produits de nettoyage qui sont eux-mêmes pas propres. Eh bien, c'était l'autre version de propre. Comment ça? Eh bien oui, on parlait de la Javel la dernière fois. Ça permet de désinfecter, mais si ça doit polluer derrière ou être dangereux pour notre santé, à quoi bon? Là, on parle du produit de nettoyage du sol ou des différents détergents pour déboucher les toilettes, déboucher les éviers, enlever le calcaire, enlever les moisissures, tout ça. Si ces produits enlèvent tout ou partie des moisissures, des bouchons, du calcaire, etc., etc., des taches, et qu'en plus, ils sont dangereux pour l'eau, pour l'oxygène, pour les plantes et les animaux, donc pour nous, à quoi bon? Je ferai un clin d'œil à une publicité qu'on voit super souvent d'une grande marque rose dont les produits sont soi-disant super magiques mais dont on oublie qu'ils sont super toxiques. J'en ai moi-même fait les frais. Oui, tu peux rancunier par rapport à ça. Ça serait bien d'informer les gens sur les dangers des produits qu'on utilise tous les jours. Alors, on va passer maintenant au côté positif, c'est-à-dire les conseils. Comment faire pour limiter tous ces risques? Eh bien, utiliser des produits plus respectueux de l'environnement. Ne pas mélanger, alors attention, on n'est pas des chimistes, ne pas mélanger les produits entre eux. Par exemple, la Javel et le détergent, ça produit du chlore qui brûle les bronches. Et oui, on l'a tous fait. Et c'est pour ça qu'on tousse après. Respecter les doses. Alors là, attention, c'est super important parce que les produits sont de plus en plus concentrés. Et qu'est-ce qu'on fait? On surdose et du coup, on pollue à fond. Eh bien, si on n'arrive pas à doser correctement, utilisez deux flacons pour en diluer un. Comme ça, vous êtes sûr de pas surdoser. Il faut éviter les agents de blanchiment. Ils sont super caustiques. Évitez les désodorisants d'intérieur. Eh oui, on dirait pas comme ça, mais les gaz qu'ils dégagent ne sont pas très bons pour nous. Évitez les assouplissants parfumés qui dégagent sur nous leurs produits nocifs lorsque nous les portons. Par exemple, les phtalates, qui sont un danger par rapport à nos organes de reproduction. Alternative, quelques gouttes d'huile essentielle dans la machine. D'autres alternatives, vous connaissez sûrement le savon de Marseille, mais attention, utilisez le vrai savon de Marseille, aussi appelé le pain d'Alep. Le bicarbonate de sodium, ça aussi vous connaissez. Eh bien, ça sert à récurer, à enlever les taches, à assouplir et à déboucher. Et c'est un produit beaucoup moins nocif que tous les produits de synthèse que l'on nous vend. le lait avec de l'eau sur les plantes pour lutter contre les champignons. Super ça, tout simple. Le jus de citron pour dégraisser et enlever les taches sur les miroirs et la vaisselle. Le vinaigre blanc pour désinfecter, dégraisser, empêcher les moisissures et nettoyer les vitres. Les pelures d'agrumes bouillies puis refroidies, on récupère le liquide et on le pulvérise sur les plantes pour lutter contre les parasites insectes. Le sel de table désinfecte et récure. L'amidon de maïs désodorise les tapis et en même temps les dégraisse. Voyez, quelques petites choses qui permettent dans notre quotidien d'être plus respectueux de nous-mêmes. Je vous le disais tout à l'heure, www.options-du6consommateur.org, les produits d'entretien chimique ne sont pas sans tâche. 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On va se quitter là, alors attention à vous, restez à l'écoute de tous ceux qui vous entourent et puis tout ce qui nous entoure sera préservé et nous-mêmes aussi. On se quitte en musique, à bientôt.

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1: Bonsoir à tous. Le principal suspect dans l'enquête sur la mort de Liana a été mis en examen pour le viol et le meurtre de la collégienne ce soir. L'homme de 41 ans encourt une peine de réclusion criminelle à perpétuité. Depuis son incarcération, il est à l'isolement et fait l'objet d'une surveillance renforcée en raison d'un risque suicidaire. 70 000 dossiers d'affaires criminelles impliquant des enfants et connus par les parquets ont été réétudiés depuis le 8 juin. 15 000 plaintes ont aussi été découvertes. Par ailleurs, ce sont plus de 670 personnes qui ont été incarcérées dans le cadre de ces enquêtes. Des chiffres dévoilés aujourd'hui par le garde des Sceaux lors des questions au gouvernement à l'Assemblée nationale.

essentiellement du sud de la France, en risque élevé de feux de forêt pour la journée de demain, de la Haute-Garonne au Gard, en passant par le Vaucluse, le Tarn et l'Aveyron. Cette bonne nouvelle pour les épargnants, le livret A repart légèrement à la hausse. Le ministre de l'économie a annoncé que le taux du produit d'épargne le plus populaire du pays passerait d'1,5 à 1,7% dès le 1er août, conséquence du rebond de l'inflation liée au conflit au Moyen-Orient. Et puis le coup est rude pour les Girondins de Bordeaux. La commission d'appel de la Direction nationale du contrôle de gestion a confirmé aujourd'hui l'exclusion du club de toutes les compétitions nationales en 2026-2027. L'équipe évoluera donc au mieux en Régional 1 la saison prochaine. Excellente soirée à tous, à notre écoute.

0: 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Salut à tous, bon été, j'espère que tout va bien pour vous, que vous avez la possibilité d'aller au cinéma, puisque ça tombe bien, on est là avec Yves pour vous présenter les films en sortie nationale ce mercredi 15 juillet. Salut Yves.
1: Salut Patoche, bonjour tout le monde.
0: On a quelques films dans cette chronique, hein, ça commençait à baisser je pense le rythme jusqu'en août, mais là on en a 5 et on va commencer avec un gros film hein, quand même, oui. Un gros blockbuster américain, enfin même canadien, inclus pour canadien, c'est l'Odyssée de Christophe Nolan, ah bah oui quand même, oui. C'est un personnage, avec une bonne distribution, Matt Damon, Tom Holland, Charlize Theron, Anne Hathaway, Zendaya, Robert Pattinson. Oula, bah comment ils vont mettre pour tout payer ce monde? Je ne sais pas. En tout cas, le petit résumé. Bon, vous allez comprendre, l'Odyssée, ça peut être qu'une seule chose. Je t'écoute.
2: Adaptation du poème L'Odyssée d'Homère. L'Odyssée est une épopée mythique tournée à travers le monde qui suit le retour d'Ulysse vers Ithaque. Pour la première fois, la saga fondatrice d'Homère est portée sur les écrans de manière spectaculaire avec la toute dernière technologie IMAX.
0: Eh ben voilà, avec la technologie IMAX, alors là, du coup, que dire? Bah, en tout cas, pour la bande-annonce, ce sera du stéréo classique. On écoute.
3: Un maître à cette maison. 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
3: Ne crois pas ça.
5: Qu'est-ce qu'il ferait si en revenant il voyait tous ses prétendants chez lui ?

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0: L'Odyssée, c'est dans toutes vos salles à partir de ce mercredi 15 juillet. Bien moi, je dis oui, allez-y. Spectacle sur l'écran, spectacle avec les grands acteurs, en tourloupe. Et puis, pour ceux qui aiment l'Odyssée d'Ulysse, eh ben, vous serez pas déçus. Voilà, j'ai rien à rajouter de plus, même si c'est Christophe Nolan.
1: Un peu pareil, c'est un grand auteur, une grande épopée, une grande Odyssée. Et dans les mains de Christopher Nolan, qui est quand même réputé au niveau cinéma, avec justement pléthore de bons acteurs. Oui, bah, il y a tout pour se faire plaisir.
0: Bah oui, je crois que c'est en plus, il a dit encore une fois que c'était son dernier film, alors profitez-en jusqu'au prochain.
1: C'est ça, mais voilà, en même temps, c'est revisiter une histoire qu'on a tous déjà entendue, donc va-t-il apporter des évolutions? Est-ce que c'est collé réellement au récit de Homer? Voilà, bah, faut aller voir, et en même temps, voilà, c'est rafraîchissant, on est quand même dans la Grèce antique et autres, avec les monstres aussi qui font
0: les cyclopes,
1: partie,
0: et tout le ça, cyclope,
1: les grands guerriers, tout. Je me rappelle plus tout ce qui.
0: Il y a toute la smala.
1: Ouais,
0: donc
1: c'est
0: vous
1: ça.
0: Pouvez. Voilà, donc bon, allez-y, hein, pour ceux qui aiment le grand spectacle. Alors ce sera pas dans toutes les salles, parce que je pense que toutes les salles n'ont pas la technologie IMAX.
1: Non.
0: Mais peut-être qu'il y a des versions, on va dire, plus classiques.
1: Ah,
0: voilà. Merci Yves.
1: Merci Patoche. Au revoir tout le monde.
0: Salut.

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1: Le dimanche 19 juillet, à la base de loisirs de Monsigné, retrouvez une concentration de véhicules de prestige, collection et Young Timers. Et cette année, l'Italie est à l'honneur.
0: Le Cinéma Zoom de Saint-Calais vous propose une séance de cinéma en plein air à Conflans-sur-Anille le samedi 25 juillet à partir de 18h30. Rendez-vous pour un repas partagé suivi de la projection à la tombée de la nuit du film Juste une illusion. Rendez-vous au lieu dit Montfrelon. L'association de country de Mulsanne propose une soirée country le jeudi 16 juillet entre 18 et 22 heures au Wake Paradise de Spey. Initiation, danse à la demande, démonstration, l'entrée est gratuite et ouverte à tous.
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Gohan, Gohan, nous dit le colonel. Salut à tous et bienvenue dans le super son des 60s, le meilleur de la plus belle des décennies, vachement en vinyle et presque en direct avec au programme ce jour un petit peu de folk avec Dave Von Rock. Gavin Hamilton, celui-ci est anglais et n'a pas laissé beaucoup de traces. The Bittersweets, ça c'est des filles. The Somerset, cela aussi était anglais. Tony Clark, et puis on va ouvrir bien sûr avec notre duo filles-garçons. Et bah, cette fois-ci, j'ai sélectionné des Français. C'est difficile d'en trouver dans les années 60. Quelques duos un peu mièvres. Et puis bien sûr, les excellents Gainsbourg, Bardot, Gainsbourg, Berkin, mais qu'on a entendu un petit peu partout. Du coup, j'ai été pioché dans l'underground de la première compilation Wiz pour trouver Jean et Jeannette, Je t'aime, normal. Jean Sarus, bah bon, on le connaît, lui, bassiste pour Ronnie Bird avant d'intégrer les Probèmes, et puis ensuite les Charlots, bien entendu. Et puis Jeannette, c'est Jeannette Wallacott, qui était anglaise, compagne de Gilbert Bécaud, éphémère épouse de Claude François, et puis de Jean Sarus aussi. Ça, je l'ai découvert en préparant cette émission. Le morceau date de 1969, la pochette est très second degré, et c'est signé Filippelli Rinaldi. Bah oui, ça c'est les copains des Charlots.

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c'est juste une question de métabolisme.

Voilà quelque chose qui est fait et bien fait. Et en matière de parodie, bah tiens, on va y rester. Mais on va partir du côté de l'Irlande avec les Belfast Gypsies qui nous proposent, une sorte de parodie qui s'appelle Gloria's Dream. Reprise amusante et complètement déjantée du Gloria Dethem. Il faut dire qu'ils viennent de la même ville, Belfast, et que par moment, ils ont signé leur disque Them. Ah, c'est assez étrange. Il y a même un album en 1978, Belfast Gypsies, Them. À l'intérieur de ce groupe, on trouve Jackie McCauley, qui tenait les claviers pour les Them. Alors, ça, on sait que chez Them, il y a eu énormément de musiciens qui sont passés. Il y a son frangin, Pat McCauley, qui jouait du même instrument toujours pour Them, mais pas à la même époque. On va retrouver aussi à l'intérieur de ce groupe Ken McLeod, qui est batteur et guitariste et qui a joué dans des groupes finlandais. Ah oui, c'est assez éclectique. Et puis Mark Scott qui chante. Alors là, par contre, on voit bien la grande différence avec la voix de Morrison, mais quand même, ça tient la route.

0: Et on va rester chez les Brits, mais directement à la maison mère du côté de Londres avec le Dave Anthony's Moods et ce morceau New Directions. Bah, Moods, oui, c'était le mood pour ce groupe. Nous sommes ici en 1966, à part pour les reventes de singles, 200 € quand même pour le pressage original que l'on trouve très facilement en compile. Et puis pour vous, ce sera gratuit. 8 garçons en moyenne quand même dans ce groupe, plutôt attifé, bien attifé. Du côté de la musique soul et rhythm and blues, on s'en doute, formé à Bournemouth en 1965, premier single donc en 66, deux autres vont suivre, dont une reprise de A Wider Shade of Pale, donc que j'ai pas écouté, en tout cas pas de succès. Ils décident de s'expatrier, ils vont en Italie où ils vont servir de groupe d'appoint pour un chanteur de charme, Maurizio Arcieri. Bon, ça va pas durer très longtemps, ils vont rentrer en Angleterre avant que le groupe ne split en 1970, et je voudrais quand même vous signaler ce site bournemouthbeatboom.wordpress.com sur lequel on trouve pas mal de renseignements sur ce groupe. Alors c'est bien quand même que des gens de la ville de Bournemouth, on va y arriver, ont réussi à compiler, à retrouver des affichettes de concerts, et on découvre que ce groupe entre 65 et 69 a joué quand même une centaine de fois en live.
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Ouais, le Dave Anthony's Moods nous propose des nouvelles directions, des nouvelles approches. Et c'est le cas du garçon qu'on va écouter maintenant, Dave Van Ronk. Garçon complètement autodidacte, new-yorkais, proche des cercles communistes. Ah oui, il devait pas y avoir beaucoup de gens à cette époque-là à New York City pour être communiste, ou plutôt il devait être assez surveillé. Garçon qui s'installe à Greenwich Village en 1958, puisque c'est là où tout se passe, bien entendu, et qui chante dans les bars et dans les cabarets aussi, et qui durant toute sa carrière va expérimenter. Mélange de ragtime, bah oui, ce vieux son, ces vieilles musiques du début du XXe siècle, de blues, de vaudeville, de jazz, de folk aussi. Il mélange un petit peu tout, ce qui fait que ça donne pas une idée très claire pour les producteurs qui vont le soutenir du bout des lèvres. Son succès sera limité. En tout cas, sur le morceau que l'on va entendre là, qui s'appelle River, petit morceau calme, on est complètement dans le folk. D'ailleurs, en 1962, il sortira un album qui s'appelle Folk Singer, le chanteur de folk. Il en fera quand même 29, hein, ce qui veut dire que les maisons ont suivi.

Ouais, probablement pas assez connu, Dave Van Ronk. On va rester aux États-Unis avec Davy Allen and the Arrows. Bah oui, les flèches et un vrai petit démarrage en moto pour cet instrumental Surf Garage, enregistré en 1966 et produit par Mike Curb. Alors ça, c'est vachement sympa l'internet, puisque en cliquant sur le nom de ce garçon-là, j'ai découvert que dans les années 80, il avait obtenu un poste à responsabilité au gouvernement. Il était National Finance Chairman. Alors, je sais pas trop ce que ça veut dire, mais probablement l'équivalent de ministre des Finances sous la présidence de Ronald Reagan. Bah oui, pas mal, pas mal. Quant au groupe Davy Allen and the Arrows, petite carrière aux États-Unis. Le groupe a été formé par le guitariste Davy Allen et puis tout un tas de musiciens qui l'accompagnent, pas toujours les mêmes d'ailleurs. Et puis en 66, ils vont décrocher la timbale quand Mike Curb, leur producteur, leur dit, eh les gars, ça va être à vous de composer la musique de The White Angel. Rien que ça, oui, les anges sauvages, un film sur les bikers, ce qui peut expliquer les bruits de moto qu'on va entendre, avec Peter Fonda et Nancy Sinatra, et c'est ce morceau-là, voilà, qui les fera connaître.

Et pour la petite histoire, ce morceau blues thème, eh bien, c'est sur celui-ci, justement, que Eddie Van Halen va apprendre à jouer de la guitare. Mais oui, en piquant la guitare de son frangin, avant que ces deux-là ne s'en aillent former le groupe Van Halen. Bah oui, célèbre groupe de hard rock de la fin des années 70. Allez, on rentre en Angleterre avec Gavin Hamilton et on va rester sur des guitares un petit peu accrocheuses. Un seul single enregistré en 67 par ce garçon dont on ne sait rien, sur un drôle de label, King Records, qui faisait, oui, de la soul, du garage et de la musique irlandaise. Alors, pas sûr que ça ait permis l'éclosion d'une carrière.

que ce trio, ce groupe Big Boss Man, et le morceau The Hawk, extrait de l'album Winner, mélange de jazz, de funk avec un B3, bah tiens, ça fait suite au morceau que l'on vient d'écouter et qui va nous renvoyer directement au cœur du Swinging London. On a donc trois garçons, Nasser Bouzida, Scott Wilson et Trevor Harding, trois Britanniques qui ont formé ce groupe en 1988. Ah, ils ne sont pas tout jeunes. D'ailleurs, à cette époque-là, Trevor Harding était arrangeur pour un groupe qui s'appelle The Loafers. Je ne connais pas. Trevor joue de la guitare, Nasser de tous les claviers ou à peu près, et Scott est à la basse. Quant à leur nom de groupe, Big Boss Man, ça m'a posé question. Il se trouve que c'est une chanson d'Elvis Presley. Alors peut-être est-ce une histoire de filiation, pourquoi pas. En tout cas, il y a de fortes chances que vous les ayez vus en concert dans les années 2000, puisqu'ils ont énormément tourné dans toute l'Europe.

Et tout est bon comme ça chez Big Boss Man et ce morceau The Hawk. Bon, on va rester en Angleterre, tiens, avec un groupe mythique, Jimmy James and the Vagabonds, groupe formé à la Jamaïque en 1964, et ce morceau Private Number, enregistré à la toute fin des années 60 et jamais sorti en single. Bah oui, on le trouve sur des compilations ultérieures. Premier petit succès en Jamaïque, avec le ska bien entendu, et puis toutes les influences caribéennes. Et puis en Angleterre, on veut de la soul, on aime ça, et Jimmy James se dit, oui, aux États-Unis, le marché est complètement bouché.

contre, en Angleterre, on va nous apprécier. Ils partent là-bas et puis bingo, bien entendu. Le groupe va se retrouver en résidence dans tous les clubs britanniques de la capitale. Là, oui, les Britanniques sont friands de ce type de musique. Le groupe est mixte, ça j'aime bien. On y trouve des Noirs, des Asiatiques, des Blancs. Et puis voilà, ils vont rester un petit peu dans la légende puisque leur prestation scénique va être immortalisée par un live au Marquee, le Marquee Club. En face A, on trouve Alan Bonsett et puis en face B, Jimmy James et The Vagabonds qui jouent à fond. Bon, les enregistrements studio sont un peu plus calmes.

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1: Un petit morceau de garage cool à présent avec un groupe de filles avec des vrais morceaux de filles dedans. The Bittersweets, formé par Judy Rogers qui joue de la guitare et qui chante. Sa frangine, sa grande sœur, Marilyn Rogers qui est au clavier. Penny Cash à la basse et puis Marisa Bales à la batterie. Trois années d'existence pour ce groupe entre 66 et 69 qui est plutôt bien documenté. Il y a pas mal de photos d'elle, notamment en concert. Et puis un seul single, et c'est dommage, en face B, on trouve une reprise de Summertime et puis en face A, le morceau que l'on va écouter là, Hurting Kind. Et si vous voulez vous procurer le pressage original, il faudra compter quand même 400 euros.

On va revenir du côté de l'Europe à présent. Et il y a plusieurs pays qui vont être cités ici. Et puis c'est une histoire de militaires aussi. Bah oui, puisque les quatre garçons qui forment le groupe que l'on va écouter là, The Motives, ont un lien avec la Royal Air Force et leurs parents aussi, puisque ils travaillent pour l'aviation britannique stationnée en Allemagne dans les années 60. Ce qui fait que les quatre garçons ont pu expérimenter leur musique en faisant des concerts sur les bases militaires allemandes. Et il se trouve que la garnison où ils travaillent se trouve, juste à la frontière avec les Pays-Bas. Ce qui explique qu'ils aient été signés sur le label Telstar. Quatre titres sur l'unique single qu'ils auront fait et qui sont multi-compilés. Et du coup, le single, est sorti aux Pays-Bas où il s'est payé un petit succès quand même. La pochette est assez étonnante. On y voit deux personnages en noir et blanc, assez mystérieux, dessinés un peu comme on le faisait au tout début des années 70. C'est étrange, on aurait pu penser à de la couleur quand même. Et ce morceau, Ice Woman.

Et on va rester un peu dans le rock psyché avec The Somerset en face A. On va trouver tout le contraire. Let's go to San Francisco et donc en face B. Cause it's over. Voilà, de ce groupe assez obscur. J'en ai retrouvé la trace quand même sur un site qui s'appelle thestrangebrew.co.uk où on nous apprend que ce groupe avait commencé dans la surf music. Mais oui, notre influence, c'était les Beach Boys, raconte ces garçons qui étaient des copains d'école. Et puis on a viré Mods, et puis on a viré Freak Beat. Ça n'aura pas suffi. Pourtant, on les a vus au Marquis, mais comme tant d'autres groupes aussi. On les a vus à la BBC. Ils ont fait pas mal de petits concerts qui étaient ponctués généralement par des engueulades entre eux. Et ceci explique peut-être

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1: On va descendre en 1962 avec un petit morceau de Rhythm and Blues, Ralph Thomas Williams, alias Tony Clark, né à New York City. C'est pas véritablement la ville pour faire une carrière de soulman. Du coup, le garçon part du côté de Détroit, où il est signé sur le label Chess Records, s'il vous plaît, comme chanteur maison, comme auteur, compositeur. Il va écrire pour Billy Davis et pour Etta James. Et puis en 1964, petit succès d'estime avec The Entertainer, qui va arriver 31e dans les charts américains et surtout va avoir une superbe carrière dans les clubs britanniques. Oui, ça plaît beaucoup là-bas. Le garçon va mourir tragiquement d'un accident de voiture en 1971. Heureusement, tous les morceaux qu'il avait enregistrés et qui n'étaient pas sortis à l'époque l'ont été en 1997 sur une compilation qui s'appelle The Rare and the Rest. Love Must Be Taboo.

va quitter l'année 62 et descendre en 1958 directement du côté du rock'n'roll. Allez, pourquoi pas, avec un duo assez mystérieux, V&BB. Voilà, on a uniquement les initiales. Et là, on peut remercier quand même les internautes un petit peu curieux qui ont identifié qui était V. C'est Zelma Sanders, chanteur, autrice, compositrice des années 50. Et puis BB, c'est Clifford Williams Kahn, auteur, compositeur. Voilà, ils se sont payés un petit duo tous les deux. 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

Ça fait toujours du bien, bon vieux rock'n'roll. Allez, le super son, c'est presque fini. On va donc se quitter avec notre rubrique « Ils ont commencé discrètement ». Et donc là, nous allons être en France. Il s'agit d'un trio musical tout à fait éphémère de 1967 qui s'appelle les Roche-Martin. Ils ont enregistré 8 titres produits par Michel Berger et Claude-Michel Schoenberg. 4 seulement ont paru. À l'intérieur de ce trio, il y a donc 2 filles et un garçon. Le garçon, c'est François Bernheim, qui se paiera ensuite une jolie carrière de producteur de Renault, puis de Patricia Cass, et d'un petit groupe un peu oublié aujourd'hui, mais qui a eu pas mal de succès au début des années 70, et qui s'appelle les Poppies. La première des filles s'appelle Violaine, c'est la sœur de la seconde, dont on parlera tout à l'heure, c'est celle-là qu'il faut trouver, bien entendu. Elle fera juste ce morceau avant de se consacrer à la moto et de faire une carrière de publicitaire. Et l'autre fille s'appelle Véronique. Sur les 8 titres enregistrés, elle n'en signe qu'un, celui que l'on va écouter là, Maria de Toucha, autrice, compositrice extrêmement prolifique dans les années 70-80. Elle a une voix absolument unique. Elle fut la compagne de Michel Berger, puis de Stephen Stills, et son premier album, Amoureuse, sorti en 1972, va la consacrer immédiatement. Ça va faire un carton, bien entendu. Il s'agit de Véronique Sanson, les deux frangines, donc Véronique et Violaine, ont un prénom qui commence par un V, puisque leurs parents se sont rencontrés dans la résistance et que c'était le V de la victoire. Allez, en attendant de nous retrouver, portez-vous bien et surtout faites gaffe au rock'n'roll.

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1: Et maintenant, de la chanson de Daube.
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1: Il est 2h.